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Bonjour et bienvenue, il est 4h, c'est tôt, le petit café est servi et tout va bien. En tout cas, ravi de vous accompagner sur RMN. 4h, la musique avec Phil Collins et Jean-Jacques Goldman. Je vous souhaite un excellent mercredi.

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0: la première fois.
1: Il est très bien ce nouveau Slimane. C'était première fois sur RMN. Bon début de journée. Alors c'est mercredi aujourd'hui, nous sommes le 30 septembre. Bonne fin du mois de septembre. Le petit coup d'œil sur l'éphéméride dans quelques instants. Mais le temps maintenant de découvrir la suite côté musique avec Yobi Forti, Amel Bent et Police. Bon réveil avec RMN.

Un extrait de l'album sorti en 95 qui s'appelle C'est déjà ça, hein. C'était Alain Souchon, vous l'avez reconnu, avec le titre Sous les jupes des filles. Et depuis, il y a pas mal de choses qui ont changé quand même. Allez, pour la suite, Frankie Goes to Hollywood avec Relax. On écoute M avec Onde Sensuelle et Jack qui revient, voilà, en solo, Jack, avec le titre Sans nous. Nous sommes le mercredi 30 septembre, nous fêtons les Jérômes aujourd'hui, 273e jour de l'année. C'est RMN. Le soleil se lève à 7h48, se couche à 19h31 et nous perdons 4 minutes de durée d'ensoleillement. En tout cas, ravi de vous accompagner sur RMN jusqu'à 6h. Ouais, on se réveille ensemble.

Qu'est-ce que j'aime ce morceau, hein. Frankie Goes to Hollywood avec Relax sur RMN. Bon début de journée, merci de nous avoir choisis dans le Morbihan et dans toute la Bretagne, RMN. Avec dans quelques instants Joseph Kamel et Vita, également Angèle et Roméo Elvis, et voici François Hardy avec le titre VIP. Et l'horoscope qui arrive dans quelques minutes sur RMN. Le 10 sur 10, on va en reparler très vite. 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

0: 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Joseph Kamel habite à jamais sur RMN. L'horoscope tout de suite, Meja et Raled avec Aïcha, ça c'est avant 5h. 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
3: Bonjour à tous, très belle journée en ce mercredi 30 septembre. Tout de suite, l'horoscope. Bélier, on vous sollicite positivement et cela appelle une réponse rapide. Les taureaux, un relais se fait entre une affaire ancienne et une nouvelle et vous voilà reparti. Gémeaux, la vie privée transformée depuis quelques temps va vous ouvrir des nouveautés inattendues. Cancer, le placement financier de rêve se présente. Confiance, vous êtes avec un bon partenaire. Les lions, une petite remise en question dans le privé vous interpelle. Pas de risque accepté. Vierge, pour ne pas dépasser les limites de vos possibilités, ne signez rien de douteux. Balance, une option compliquée à résoudre dans vos activités doit se réaliser avec un partenaire sérieux. Les scorpions, les semaines à venir vont donner raison à votre persévérance. Sagittaire, afin de progresser, vous allez choisir de franchir un barrage difficile. Capricorne, pas sûr que vos vœux soient comblés en privé car personne ne veut lâcher prise. Verseau, l'inspiration pour concrétiser vos désirs va vous guider et vous préparer un joli triomphe. Et pour finir les poissons, une affaire compliquée se trouve enfin tranchée et vous passez à la suivante. Excellente journée sur RMN.

0: bonne fin du mois de septembre. Bienvenue RMN, nous sommes le 30 aujourd'hui, il est 5h. Nous retrouvons tout de suite la météo, la rédaction et dans quelques instants, Madonna et Daniel Balavoine. Sauvez l'amour.
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2: Bonjour à tous et bienvenue.
1: Titouan Guibert.
2: À la une, 600 manifestants pour défendre les services publics à Morlaix. Des centaines de personnes ont défilé ce mardi pour dénoncer les conditions de travail et les orientations budgétaires envisagées pour 2027. Les syndicats alertent sur les conséquences d'un recul des services de proximité et appellent à renforcer les effectifs comme les rémunérations. Le mystère s'épaissit autour des phares fermés à Pinmar. Le passage remarqué d'avions militaires a ravivé les interrogations des habitants alors que les phares restent inaccessibles. Les autorités entretiennent la discrétion sur les opérations en cours et la zone demeure étroitement sécurisée. L'hôpital de Cornouailles lance sa grande transformation à Quimper. Un chantier de 48 millions d'euros doit moderniser les urgences, renforcer la cancérologie et agrandir plusieurs services d'ici 2031. L'objectif est clair, absorber la hausse de l'activité et faire disparaître les brancards dans les couloirs. Carré maintient la pression sur les logements vacants. Le conseil municipal a renouvelé sa taxe sur les habitations inoccupées, alors que plus de 10% du parc immobilier local reste vide. Les élus veulent encourager le retour sur le marché de plusieurs centaines de logements aujourd'hui fermés. Châteauneuf-du-Fou s'entraîne à gérer les crises. Élus et agents de plusieurs collectivités ont participé ce mardi à un exercice grandeur nature pour apprendre à réagir en cas de tempête, inondation ou panne majeure. L'objectif, être prêt à agir rapidement lorsque les réseaux tombent et que l'urgence s'installe. Dans le reste de l'actu, la marque André ferme définitivement ses portes. L'enseigne de chaussures fondée à la fin du 19e siècle a été placée en liquidation judiciaire après une situation compromise. L'entreprise, qui ne compte plus que 30 salariés, disparaît après 130 ans d'existence. Les réactions politiques se poursuivent après les révélations de Mediapart sur de supposés propos antisémites tenus par Jordan Bardella. Les responsables politiques demandent des explications au président du RN qui conteste toujours les accusations. Votre assurance auto ou habitation pourrait encore coûter plus cher l'an prochain. Les hausses annoncées dépasseraient une nouvelle fois le niveau de l'inflation. Dimitri Coutan.
3: Oui, les tarifs des assurances devraient continuer à grimper en 2027. Les hausses attendues sont comprises entre 3 et 4,5% pour l'auto et entre 5 et 7,5% pour l'habitation. Les assureurs invoquent notamment l'augmentation des sinistres liés au changement climatique, dont le coût ne cesse de progresser. Le secteur évoque aussi les risques cyber et un rattrapage des tarifs après leur plafonnement en 2022. Résultat, les cotisations augmentent plus vite que l'inflation et pèsent davantage sur le budget des ménages.
2: Merci Dimitri. Et les professionnels estiment que cette tendance pourrait se poursuivre avec la multiplication d'événements climatiques. Voilà pour l'actu. Tout de suite, la météo.
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2: L'ambiance reste assez mitigée ce matin sur la Bretagne. Une légère couverture nuageuse attendue et un risque de précipitation par endroit. Les températures restent agréables, autour des 15-16 degrés en moyenne. Cet après-midi, une alternance d'éclaircies, de passages nuageux avec toujours des risques d'averses par endroit. Les maximales devraient atteindre facilement les 20 degrés à Fouesnant, 21 degrés à Pontivy, 21 degrés à Vannes. Notez ce vent soufflant autour des 45-50 km/h. Et puis sur la côte, marée haute à 7h ce matin, coefficient 95.
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Dramen, 5h13 dans quelques secondes. Trollen 2026 autour du lac de Guerlédans, et ce week-end, vous êtes invités à nous retrouver dans les Côtes d'Armor, à pied, à vélo. Rendez-vous donc ce dimanche au programme le 25 ou le 45 km en VTT, le 8 et le 12 km à pied pour les amateurs de gravel. Quatre parcours donc qui peuvent aller jusqu'à 130 km. De ravitaillement sont prévus sur le circuit. Après l'effort, le réconfort, évidemment, restauration sur place. Une galette aussi, c'est une boisson offerte pour chaque parcours. Participants à l'arrivée. Allez, c'est ce dimanche, c'est un bel événement que nous vous partageons sur RMN Trollen 2026 autour du lac de Guerlédans. U2 pour la suite, U2 qui fête ses 50 ans, nouvel album dans quelques semaines, et voici Christophe Maé avec La Lune.

0: Ils ont fêté le 26 septembre dernier leurs 50 ans. Oui, 50 ans de carrière pour U2 et qui annonce un nouvel album là dans quelques semaines. 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Un excellent réveil avec nous. Nous sommes mercredi, bonne fin du mois. Nous fêtons aujourd'hui, alors que je regarde directement sur mon ordinateur, j'avais tout noté, nous fêtons les Jérômes en ce 273e jour de l'année. Courte pause et avant 5h30, Yannick Noah et James Brown.
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1: Bonjour à tous, soyez les bienvenus.
0: Titouan Guibert.
1: À la une, mobilisation du service public, près de 1000 personnes à Quimper. Environ 900 manifestants ont défilé ce mardi pour réclamer davantage de moyens et défendre les rémunérations de la fonction publique. Les inquiétudes autour de l'avenir de l'établissement de santé mentale du Sud Finistère ont fortement marqué le cortège. La transmission agricole devient une urgence. Près d'une exploitation sur deux compte un agriculteur de plus de 55 ans sur le territoire de Quimperlé, qui organise le 7 octobre à Sker une réunion dédiée à la préparation des départs ainsi qu'à la recherche de repreneurs. Cette rencontre doit aider à préserver les terres et les outils de production pour assurer le renouvellement des générations. Un accident spectaculaire sur la voie rapide. Un motard de 35 ans a été blessé à l'épaule ce mardi après avoir perdu le contrôle de son deux roues dans le pays de Landivisiau. L'intervention des secours et de l'hélicoptère du SAMU a provoqué d'importants ralentissements sur l'axe Brest-Morlaix. La criée de Quiberon va se transformer. Le projet de rénovation du site de Port-Marie a franchi une étape décisive avec l'attribution des marchés de travaux, voté à l'unanimité par les élus. Soutenu à 69% par des financements publics, le chantier doit sécuriser l'avenir de la pêche artisanale. Et puis la science se met à la portée de tous dans le Morbihan. Du 2 au 12 octobre, une centaine d'animations, d'ateliers et de rencontres avec les chercheurs seront organisées dans le département à l'occasion de la fête de la science. Les organisateurs souhaitent avant tout rapprocher le grand public du monde scientifique. Dans le reste de l'actu, les réactions politiques se poursuivent après les révélations de Mediapart sur de supposés propos antisémites tenus par Jordan Bardella. Les responsables politiques demandent des explications au président du Rassemblement national qui conteste les accusations. Départ à la tête de la Tour Eiffel à Paris, le directeur général quitte ses fonctions à la fin de l'année. Une décision prise après une enquête interne révélant des dysfonctionnements et la mise à l'écart d'employés lors de la visite de la délégation hindoue dans la capitale. On parle cinéma à présent avec la sortie ce mercredi d'une comédie avec Tom Cruise. Il s'agit de Digger. Les détails, Margot, d'où est-il ?
2: Oui, Tom Cruise y incarne l'homme le plus puissant au monde. Il se lance dans une mission pour sauver l'humanité d'une catastrophe qu'il a lui-même déclenchée.
3: Monsieur le Président, on m'a informé il y a 55 minutes qu'une explosion s'était produite sur notre derrick.
4: D'où un gigantesque mouvement d'eau qui a déclenché un tsunami.
3: C'est Digger qui nous a collés dans ce pétrin, c'est Digger qui nous en sortira.
2: Dans cette comédie sur fond de catastrophe, Tom Cruise y est méconnaissable dans son costume de richissime magnat du pétrole.
1: Merci Margot, et donc Digger, un film plein d'humour et d'énergie à retrouver dans toutes les salles de France ce mercredi. Voilà pour l'actualité, tout de suite, la météo.
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1: Un ciel plutôt variable sur la Bretagne en ce début de journée avec des nuages parfois nombreux et quelques pluies possibles par endroit. Les températures matinales oscillent autour des 15 degrés en moyenne. Au fil des heures, les éclaircies alterneront avec des passages nuageux parfois assez denses et porteurs d'averses. Les températures maximales cet après-midi comptaient 20 degrés à Concarneau, 21 degrés à Lorient, 21 degrés à Locminé. Le vent lui restera soutenu proche des 45-50 km/h. Sur le littoral, notez la marée haute à 7 heures ce matin.
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0: Jacques Savoretti, Philippine Lavray, ceux qui s'aimaient sur RMN. C'est un bon réveillon, cette dernière journée du mois de septembre. Demain, c'est déjà octobre. Ça passe à une vitesse folle quand même. Retrouvez toutes les infos des sorties en Bretagne sur le site rmn.bzh. On reparlera de sorties avant 6h. Tout de suite, le programme télé, dans quelques instants, France Gall et Terry Moïse.
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2: Bonjour au programme de votre soirée télé de ce mercredi 30 septembre sur TF1, Tracker, la suite de la série. Sur France 2, Sœurs, série avec Lola Devers. Sur TMC, La folle histoire de Max et Léon, film avec Grégoire Ludig et David Marsay. Dans la France de 1939, deux amis inséparables, Max et Léon, naviguent dans un quotidien fait de légèreté et de maladresse. Lorsque la guerre éclate, la réalité les rattrape. Sur France 3, Des racines et des ailes, magazine présenté par Carole Gessler sur le thème Passion patrimoine, la Bretagne d'île en île. Un voyage dans les îles bretonnes, des Côtes d'Armor jusqu'au Morbihan, en passant par le Finistère. Sur LCP, Cannabis, le paradoxe français, documentaire. La consommation de cannabis en France est la plus élevée en Europe, avec plus d'1 million de personnes qui en feraient usage. Pourtant, la loi de 1970 fait partie de l'une des plus répressives dans le monde. Sur France 4, Il était une voix, Céline Dion, documentaire. Et puis sur M6, Cauchemar en cuisine, magazine présenté par Philippe Etchebest. Très belle soirée télé à tous.

0: Un titre qui me rappelle mais toute une époque et plein de souvenirs. Terry Moïse avec les poèmes de Michel. C'était Ramen, je vous souhaite la bienvenue, un excellent mercredi. À 6h, vous retrouvez Romuald. La rédaction également se prépare pour vous informer de toute l'actu en Bretagne, aussi en France et dans le monde. Avant de retrouver Romuald, Tanita Tatikaram. Et je peux vous dire qu'à 5h50, dire Tanita Tatikaram, ça fait travailler les zygomatiques et l'articulation. Nous retrouvons également Christophe Willem avec Double Jeu. 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
3: Bonjour à tous, très belle journée en ce mercredi 30 septembre. Tout de suite, l'horoscope. Bélier, on vous sollicite positivement et cela appelle une réponse rapide. Les taureaux, un relais se fait entre une affaire ancienne et une nouvelle et vous voilà reparti. Gémeaux, la vie privée transformée depuis quelques temps va vous ouvrir des nouveautés inattendues. Cancer, le placement financier de rêve se présente. Confiance, vous êtes avec un bon partenaire. Les lions, une petite remise en question dans le privé vous interpelle. Pas de risque accepté. Vierge, pour ne pas dépasser les limites de vos possibilités, ne signez rien de douteux. Balance, une option compliquée à résoudre dans vos activités doit se réaliser avec un partenaire sérieux. Les scorpions, les semaines à venir vont donner raison à votre persévérance. Sagittaire, afin de progresser, vous allez choisir de franchir un barrage difficile. Capricorne, pas sûr que vos vœux soient comblés en privé car personne ne veut lâcher prise. Verseau, l'inspiration pour concrétiser vos désirs va vous guider et vous préparer un joli triomphe. Et pour finir, les poissons, une affaire compliquée se trouve enfin tranchée et vous passez à la suivante. Excellente journée sur RMN.
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0: Réveille la Bretagne sur Carré, sur Châteaulin. Merci de nous avoir choisis. Dans quelques instants, Pascal Obispo, Nick Kershaw avec The Rider, juste après l'info et le point météo. Il est 6h.
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2: Bonjour à tous et bienvenue.
1: Gwen Bro.
2: En Bretagne, plusieurs drames liés aux activités nautiques ont été recensés ces derniers mois, après la mort récente d'un apnéiste au large de Fréhel et d'un surfeur dans le Finistère. Plusieurs accidents mortels survenus en mer depuis 2022. Plongée en apnée, surf ou pêche sous-marine sont à l'origine de plusieurs décès dans les départements bretons. À Quimper, le centre hospitalier de Cornouailles va être entièrement modernisé. Un investissement de près de 49 millions d'euros est prévu pour agrandir les urgences, renforcer la cancérologie et développer les consultations. Les travaux doivent débuter en 2028 pour une mise en service progressive jusqu'en 2031. À Lorient, les propriétaires de logements vacants pourraient bientôt être davantage taxés. La municipalité veut encourager la remise sur le marché de logements inoccupés, alors que plus de 8500 demandes de logement social sont en attente dans l'agglomération. La mesure sera soumise au vote du conseil municipal cette semaine. À Brest, trois policiers mis en cause dans une affaire de violence présumée lors d'une interpellation à Guy Pavin en 2018. Ils ont été relaxés par la justice. Le tribunal a estimé que les éléments du dossier ne permettaient pas de caractériser les faits dénoncés par la famille plaignante. Dans l'Ouest, 600 volontaires ont rejoint cette rentrée le nouveau service militaire national. Ces jeunes s'engagent pour 10 mois au sein des armées, notamment en Bretagne. L'objectif est aussi de renforcer à terme les effectifs de la réserve opérationnelle. Dans le reste de l'actualité, le Rassemblement National se retrouve au cœur d'une nouvelle polémique après la publication d'une enquête de Mediapart. Le média met en cause Jordan Bardella pour des propos à caractère antisémite présumé. Le président du RN dénonce une offensive contre son parti. Allez, on va au cinéma maintenant avec la sortie aujourd'hui d'une comédie avec Tom Cruise. Il s'agit de Digger, Margot Dwitil.
3: Oui, Tom Cruise y incarne l'homme le plus puissant au monde. Il se lance dans une mission pour sauver l'humanité d'une catastrophe qu'il a lui-même déclenchée.
4: Monsieur le Président, on m'a informé il y a 55 minutes qu'une explosion s'était produite sur notre derrick.
5: D'où un gigantesque mouvement d'eau qui a déclenché un tsunami.
4: C'est Digger qui nous a collés dans ce pétrin, c'est Digger qui nous en sortira.
3: Dans cette comédie sur fond de catastrophe, Tom Cruise y est méconnaissable dans son costume de richissime mania du pétrole.
2: Merci Margot, Digger c'est dans les salles dès aujourd'hui. Direction Laval pour le quintet de ce 30 septembre avec le Grand Prix Anjoumaine. 15 chevaux seront au départ sur une course de 2850 mètres à partir de 13h55. Notre sélection notée le 10, le 5, le 7, le 14, le 3, le 13, le 9. Hélas, bonne chance à tous nos turfistes. Voilà pour l'actualité, merci de l'avoir suivi. Tout de suite, la couleur du ciel.
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2: Conseil du jour, gardez votre parapluie près de vous. Ce matin, l'ambiance reste mitigée avec une légère couverture nuageuse et un risque de précipitation. Les températures sont agréables au réveil, entre 15 et 16 degrés. Pour cet après-midi, le temps restera changeant avec une alternance d'éclaircies et de nuages et quelques averses possibles. Côté température, 20 degrés à Brest, 21 à Gourin et Ploërmel. Le vent soufflera assez fort avec des rafales comprises entre 40 et 50 km/h. La marée est haute actuellement, coefficient 95. Elle sera basse aux alentours de 14 heures. Je vous souhaite une excellente matinée.
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Pascal Obispo à l'instant avec Tomber pour elle. Bonjour à tous et très bon réveil. J'espère que vous allez bien. En tout cas, je suis ravi de vous retrouver en ce mercredi matin. C'est le 30 septembre. Oui, déjà le milieu de semaine et surtout le dernier jour de ce mois de septembre. Dès demain, octobre pointera le bout de son nez. C'est Romuald. Faites-moi une petite place. Je m'installe comme chaque matin à vos côtés pendant le petit déjeuner dans la voiture ou peut-être êtes-vous déjà au travail. Et dans ce cas, bon courage bien sûr, hein, quoi que vous fassiez, merci de le faire avec nous. On est ensemble jusqu'à 9h30, bonjour la Bretagne, avec tous les tubes que vous aimez, vos plus belles chansons, vos meilleurs souvenirs, pour commencer la journée de bonne humeur. Allez, on se réveille tranquillement, on prend son café, on se met en route. Très bon mercredi matin, avec nous dans quelques instants, vous allez croiser Mylène Farmer, c'est à qui le tour. Et les Foreigners tout de suite, voici I Want You Know What Love Is sur RMN.

0: C'était Mylène Farmer en l'instant avec C'est à qui le tour. Elle fera son retour à la fin du mois d'octobre, le 30 exactement, avec l'album Égrégore, le 13e album studio de Mylène Farmer qui comprendra 13 nouvelles chansons dont ce titre qu'on vient d'écouter. Dans quelques instants, les informations, le point météo à 6h30, l'information locale, actualité en Bretagne. Dans quelques instants, Étienne Dao. C'est pour la suite avec Épaule Tatou. Vos meilleurs tubes réveillent la Bretagne. Étienne Dao, on écoute très vite. 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
1: Madame, monsieur, bonjour.
0: Gwen Bro.
1: À Morlaix, près de 600 personnes ont manifesté hier pour défendre les services publics. Les syndicats dénoncent les restrictions budgétaires envisagées et alertent sur le manque de personnel. Ils craignent une dégradation de l'accès aux services de proximité pour les années à venir. À Pamart, les interrogations se multiplient autour de la fermeture de plusieurs phares au public. Des mouvements d'avions militaires ont été observés ces derniers jours dans le secteur. Les autorités restent discrètes sur ces opérations en cours. Les zones concernées demeurent sécurisées. À Quimper, l'hôpital de Cornouailles envisage un vaste programme de modernisation. Près de 49 millions d'euros vont être investis pour agrandir les urgences, développer la cancérologie et améliorer l'accueil des patients. Les travaux doivent s'achever en 2031. À Carhaix, la taxe sur les logements vacants est reconduite. La municipalité veut inciter les propriétaires à remettre sur le marché des habitations inoccupées. Plus d'un logement sur 10 est aujourd'hui vacant dans la commune. À Châteauneuf-du-Fou, élus et agents du territoire sont entraînés à gérer des situations de crise. Tempêtes, inondations ou pannes majeures figuraient au programme de cet exercice grandeur nature. L'objectif est d'améliorer la réactivité des collectivités face aux situations d'urgence. À Quimper, la sécheresse continue de peser sur l'agglomération quimperoise. Malgré les dernières pluies, les réserves d'eau restent à un niveau préoccupant et les restrictions en vigueur depuis le 7 août sont maintenues. Les autorités invitent les habitants et les entreprises à limiter leur consommation. Dans le reste de l'actualité, plusieurs centaines de milliers de personnes ont manifesté hier dans toute la France à l'appel d'une intersyndicale de la fonction publique. Les syndicats dénoncent une perte de pouvoir d'achat et réclament davantage de moyens pour les services publics. Après un long mois de septembre, demain nous sommes le 1er octobre. Qui dit premier du mois dit changement pour le portefeuille. Les détails, Titon Guibert.
2: Oui, d'abord pour votre logement, les APL augmentent légèrement de 1,15%, mais la facture de gaz, elle, grimpe d'environ 5 euros par mois en moyenne. Côté santé, les moins de 26 ans pourront désormais se faire rembourser les culottes et coupes menstruelles en pharmacie. En revanche, le plafond annuel des franchises médicales sur vos médicaments et transports passe à 140 euros. Enfin, sur la route, l'aide aux gros rouleurs passe à 100 euros jusqu'à la fin de l'année. Mais attention, pour les stationnements, la mise en fourrière va coûter plus cher.
1: Merci Titouan, vous retrouvez tous les détails sur notre site. On passe au quintet du jour, c'est à Laval aujourd'hui avec le Grand Prix Anjoumène. 15 chevaux au départ à 13h55, notez le 10, le 5, le 7, le 3, le 14, le 9 et l'As. Bonne chance à tous. Voilà pour l'actualité, tout de suite, on passe à la météo.
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1: La journée débute sous un ciel variable sur la Bretagne avec des nuages parfois nombreux, quelques pluies possibles. Les températures matinales oscillent entre 15 et 16 degrés au fil des heures. Les éclaircies alterneront avec des passages nuageux, parfois porteurs d'averses. Les températures afficheront 20 degrés à Concarneau, 21 à Pontivy et 21 à Beau. Le vent restera soutenu avec des rafales pouvant atteindre les 50 km/h sur la côte notamment. Côté marée, justement, elle est haute actuellement, coefficient 95. Elle sera basse tout à l'heure aux alentours de 14 heures. Je vous souhaite une belle journée.
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0: 4 octobre au rendez-vous Trolène 2026 à pied ou à vélo. Et bien rendez-vous dimanche 4 octobre autour du lac de Guerlédan dans les Côtes d'Armor pour la 7e édition avec des circuits VTT de 25 ou 45 km, des parcours de marche de 8 ou 12 km et pour les amateurs de gravel, 4 distances proposées entre 45 et 130 km. Deux ravitaillements également prévus sur les circuits et à l'arrivée, chaque participant aura droit à une galette saucisse accompagnée d'une boisson, une bonne raison d'avaler les kilomètres, oui, avant de profiter du réconfort. Donc pensez-y, si vous voulez plus d'informations, vous allez faire un tour sur le site de la radio rmn.bzh dans l'agenda. Dans quelques instants, vous allez croiser Zazie avec Peu Importe et puis Chic, voici Good Times sur RMN pour votre réveil. Très bon mercredi.
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2: Bonjour à tous, les sorties de la semaine. On commence avec Digger. Tom Cruise incarne tout simplement l'homme le plus puissant du monde qui va devoir sauver l'humanité d'une catastrophe dont il est lui-même responsable.
3: Monsieur le Président, on m'a informé il y a 55 minutes qu'une explosion s'était produite sur notre Derrick.
4: D'où un gigantesque mouvement d'eau qui a déclenché un tsunami.
2: Une course contre la montre complètement folle, entre action et comédie, avec derrière la caméra le réalisateur de Birdman et The Revenant. Autant dire qu'avec Digger, on s'attend à quelque chose d'assez spectaculaire et décalé.
5: Avant de me virer officiellement ou de me tuer...
6: Jamais je vous tuerai, voyons. J'ai des hommes de main pour ça.
7: Je plaisante. Plus ou moins.
2: Sort aussi cette semaine et ambiance beaucoup plus trouble avec Verity. Dakota Johnson incarne une écrivaine engagée pour terminer les livres d'une célèbre romancière jouée par Anne Hathaway. Dans sa maison isolée, elle découvre des notes personnelles particulièrement inquiétantes et ne sait bientôt plus distinguer la vérité de la manipulation. Un thriller adapté du best-seller de Colleen Hoover. Enfin, au cinéma cette semaine, notre salut. Septembre 1940, alors que le régime de Pétain s'installe à Vichy, Henri, 49 ans, tente de se faire une place dans la nouvelle administration. Derrière ses ambitions et ses convictions patriotiques se dessine peu à peu le portrait d'un homme confronté à ses propres contradictions avec Swann Harlow dans le rôle principal. Bref, cette semaine, de l'action décalée, un thriller psychologique et une plongée dans la France de 40. Trois univers très différents. Bon ciné.
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0: l'instant Zazie avec Peu importe, l'un de ses nouveaux titres avant la sortie de son nouvel album Volatile, attendu dans quelques jours maintenant, ça sera pour le 2 octobre. Dans un instant, je vous laisse avec Clara, l'horoscope de ce mercredi, et puis on parlera aussi de votre rendez-vous à 10 sur 10. Juste derrière, retour dans les années 80, 1985, encore et encore. Extrait de l'album Photo de voyage, un grand classique de Cabrel, pour poursuivre ce réveil en musique. Très bon mercredi matin avec RMN.
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3: Bonjour à tous, très belle journée en ce mercredi 30 septembre. Tout de suite, l'horoscope.
4: Bélier, on vous sollicite positivement et cela appelle une réponse rapide.
5: Les taureaux, un relais se fait entre une affaire ancienne et une nouvelle et vous voilà reparti.
6: Gémeaux, la vie privée transformée depuis quelques temps va vous ouvrir des nouveautés inattendues.
7: Cancer, le placement financier de rêve se présente.
8: Confiance, vous êtes avec un bon partenaire.
9: Les lions, une petite

0: finir les poissons, une affaire compliquée se trouve enfin tranchée et vous passez à la suivante. Excellente journée sur RMN.
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0: qui réveille la Bretagne. Merci de nous avoir choisis, peut-être à la maison, en voiture ou peut-être au travail. Bon courage. Dans un instant, Michael Jackson, Kaolin, juste après les infos et le point météo. Et Raymond, il est 7h.
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2: Bonjour à tous.
1: Gwen Bro.
2: À Quimper, la mobilisation d'hier a réuni 900 à 1000 personnes dans les rues. Les syndicats dénoncent la dégradation des conditions de travail dans la fonction publique. La situation et l'établissement de santé mentale du Sud Finistère a également été au cœur des revendications. On fait le point à la fin de ce flash. À Carhaix, les défenseurs de l'hôpital saluent le retour du maire Christian Troidec au conseil de surveillance du CHU de Brest. Il retrouve une voie délibérative. Après plusieurs mois de contestation, un retour considéré comme une avancée pour la représentation du centre-Bretagne. Sur la voie rapide Brest-Morlaix, un motard de 35 ans a été blessé hier après-midi à hauteur de Plumet-Venté. Il a perdu le contrôle de son deux roues et souffre d'une blessure à l'épaule. L'accident a provoqué d'importants ralentissements pendant l'intervention des secours. Dans le pays de Quimperlé, la transmission des exploitations agricoles devient un enjeu majeur. Près d'un agriculteur sur deux a aujourd'hui plus de 55 ans. Une réunion d'information consacrée à la reprise des fermes est organisée le 7 octobre à Sker. À Quimper, la passerelle du pont Pissette a rouvert aux piétons après une première phase de travaux. Cette réouverture reste toutefois provisoire. Le chantier reprendra le 19 octobre avec une nouvelle fermeture prévue le 30 octobre. À Pamar, les interrogations se multiplient autour de la fermeture de plusieurs phares au public. Des mouvements d'avions militaires ont été observés ces derniers jours dans le secteur. Les autorités restent discrètes sur les opérations en cours et les zones concernées demeurent sécurisées. Dans le reste de l'actualité, sur le plan national, la mobilisation lycéenne se poursuit partout dans le pays. Le ministre de l'Intérieur annonce 440 interpellations hier, principalement des mineurs, lors d'actions de blocage et de manifestations. 48 membres des forces de l'ordre ont aussi été blessés. Alors chez nous, pouvoir d'achat, salaire et moyens pour les services publics, plus de 11 000 personnes sont descendues dans les rues hier en Bretagne à l'appel de l'intersyndicale. On fait le bilan avec Dimitri Coutan.
3: Oui, à Rennes d'abord, entre 3250 et près de 5000 personnes ont défilé selon les sources. La matinée a aussi été marquée par des blocages de lycées, notamment à Bréquigny, où des feux de poubelles, des jets de projectiles et des affrontements ont blessé une policière. Trois jeunes ont été interpellés. Ailleurs, la mobilisation a rassemblé 2500 personnes à Brest, 1200 à Quimper et Saint-Brieuc, 1600 à Lorient, près de 1000 à Vannes, 600 à Morlaix et seulement une dizaine à Belle-Île-en-Mer.
2: Merci Dimitri. Hormis les incidents survenus à Rennes, les autres rassemblements se sont déroulés dans le calme. Le quintet du jour, c'est aujourd'hui à Laval. Notre sélection, le 10, le 5, le 7, le 14, le 3, le 13, le 9 et l'As. Bonne chance à tous. 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
2: Conseil du jour, gardez votre parapluie près de vous. Ce matin, l'ambiance reste mitigée avec une légère couverture nuageuse et un risque de précipitation. Les températures sont agréables au réveil, entre 15 et 16 degrés. Pour cet après-midi, le temps restera changeant avec une alternance d'éclaircies et de nuages et quelques averses possibles. Côté température, 20 degrés à Brest, 21 à Gourin et Ploërmel. Le vent soufflera assez fort avec des rafales comprises entre 40 et 50 km/h. La marée est haute actuellement, coefficient 95. Elle sera basse aux alentours de 14 heures. Je vous souhaite une excellente matinée.
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Partons vite, un instant, avec Kaolin pour votre réveil en ce mercredi matin, ce 30 septembre. Jour où nous souhaitons une bonne fête au Jérôme. Oui, c'est la Saint-Jérôme.

invité, musique, humour, culture, témoignages. Des émissions, oui, que l'on peut désormais écouter où l'on veut et surtout quand on veut. Dans quelques instants, The Weeknd, Save Your Tears et Amel Bent, tout de suite. Voici L'amour, ça se donne sur RMN.

0: passez un très bon réveil avec RMN et The Weeknd. À l'instant, c'était Save Your Tears. Bon, je vous rappelle que le mercredi, le cinéma est à l'honneur sur RMN. Comédie, aventure, action, retrouvez les principales sorties dans les salles bretonnes. Toute l'actualité du 7e art et les coups de cœur de la rédaction, bien sûr. Alors, premier rendez-vous, c'était ce matin à 6h40. Un autre suivra sur le coup des 10h50 dans l'émission Que des tubes avec Eric et Mylène. Et puis l'après-midi à 16h30, la chronique cinéma vous accompagne également le week-end, le samedi à 11h30 et 17h30, ainsi que le dimanche à 13h30. Alors, si vous aimez le grand écran, ne loupez pas votre rendez-vous à cinéma sur RMN. Dans quelques instants, ne loupez pas non plus les informations, ça sera à 7h30. Et pour la musique, Lynn Marlin, avant les infos de 7h30, Where I'm Headed. On écoute ça très vite.
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2: Bonjour au programme de votre soirée télé de ce mercredi 30 septembre sur TF1, Tracker, la suite de la série. Sur France 2, Sœurs, série avec Lola Devers. Sur TMC, La folle histoire de Max et Léon, film avec Grégoire Ludic et David Marsay. Dans la France de 1939, deux amis inséparables, Max et Léon, naviguent dans un quotidien fait de légèreté et de maladresse. Lorsque la guerre éclate, la réalité les rattrape. Sur France 3, Des racines et des ailes, magazine présenté par Carole Gessler sur le thème Passion patrimoine, la Bretagne d'île en île. Un voyage dans les îles bretonnes, des Côtes d'Armor jusqu'au Morbihan, en passant par le Finistère. Sur LCP, Cannabis, le paradoxe français, documentaire. La consommation de cannabis en France est la plus élevée en Europe, avec plus d'un million de personnes qui en feraient usage. Pourtant, la loi de 1970 fait partie de l'une des plus répressives dans le monde. Sur France 4, Il était une voix, Céline Dion, documentaire. Et puis sur M6, Cauchemar en cuisine, magazine présenté par Philippe Etchebest. Très belle soirée télé à tous.
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1: Bonjour à tous et bienvenue.
0: Gwen Bro.
1: En Bretagne, plusieurs drames liés aux activités nautiques ont été recensés ces derniers mois, après la mort récente d'un apnéiste au large de Fréhel et d'un surfeur dans le Finistère. Plusieurs accidents mortels survenus en mer depuis 2022. Plongée en apnée, surf ou pêche sous-marine sont à l'origine de plusieurs décès dans les départements bretons. À Quimper, le centre hospitalier de Cornouailles va être entièrement modernisé. Un investissement de près de 49 millions d'euros est prévu pour agrandir les urgences, renforcer la cancérologie et développer les consultations. Les travaux doivent débuter en 2028 pour une mise en service progressive jusqu'en 2031. À Lorient, les propriétaires de logements vacants pourraient bientôt être davantage taxés. La municipalité veut encourager la remise sur le marché de logements inoccupés, alors que plus de 8500 demandes de logement social sont en attente dans l'agglomération. La mesure sera soumise au vote du conseil municipal cette semaine. À Brest, trois policiers mis en cause dans une affaire de violence présumée lors d'une interpellation à Guy Pavin en 2018. Ils ont été relaxés par la justice. Le tribunal a estimé que les éléments du dossier ne permettaient pas de caractériser les faits dénoncés par la famille plaignante. Dans l'Ouest, 600 volontaires ont rejoint cette rentrée le nouveau service militaire national. Ces jeunes s'engagent pour 10 mois au sein des armées, notamment en Bretagne. L'objectif est aussi de renforcer à terme les effectifs de la réserve opérationnelle. Dans le reste de l'actualité, le Rassemblement National se retrouve au cœur d'une nouvelle polémique après la publication d'une enquête de Mediapart. Le média met en cause Jordan Bardella pour des propos à caractère antisémite présumés. Le président du RN dénonce une offensive contre son parti. Allez, on va au cinéma maintenant avec la sortie aujourd'hui d'une comédie avec Tom Cruise. Il s'agit de Digger. Margot Dwetil.
2: Oui, Tom Cruise y incarne l'homme le plus puissant au monde. Il se lance dans une mission pour sauver l'humanité d'une catastrophe qu'il a lui-même déclenchée.
3: Monsieur le Président, on m'a informé il y a 55 minutes qu'une explosion s'était produite sur notre Derrick.
4: D'où un gigantesque mouvement d'eau qui a déclenché un tsunami.
3: C'est Digger qui nous a collés dans ce pétrin, c'est Digger qui nous en sortira.
2: Dans cette comédie sur fond de catastrophe, Tom Cruise y est méconnaissable dans son costume de richissime magnat du pétrole.
1: Merci Margot, Digger c'est dans les salles dès aujourd'hui. Direction Laval pour le quintet de ce 30 septembre avec le Grand Prix Anjoumène. 15 chevaux seront au départ sur une course de 2850 mètres à partir de 13h55. Notre sélection notée le 10, le 5, le 7, le 14, le 3, le 13, le 9. Hélas, bonne chance à tous nos turfistes. Voilà pour l'actualité, merci de l'avoir suivi. Tout de suite, la couleur du ciel.
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1: Conseil du jour, gardez votre parapluie près de vous. Ce matin, l'ambiance reste mitigée avec une légère couverture nuageuse et un risque de précipitation. Les températures sont agréables au réveil, entre 15 et 16 degrés. Pour cet après-midi, le temps restera changeant avec une alternance d'éclaircies et de nuages et quelques averses possibles. Côté température, 20 degrés à Brest, 21 à Gourin et Ploërmel. Le vent soufflera assez fort avec des rafales comprises entre 40 et 50 km/h. La marée est haute actuellement, coefficient 95. Elle sera basse aux alentours de 14 heures. Je vous souhaite une excellente matinée.
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0: 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La suite avec Jérémy Frérot, avec Britney Spears et Alain Bachung. Gabi, oh Gabi, c'est maintenant et c'est sur RMN dans votre réveil de ce mercredi matin.
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0: Bonne matinée. Merci de nous avoir choisi pour démarrer cette journée. C'était Britney Spears à l'instant avec Oops, I Did It Again. Bon, tout de suite, que nous réservent les astres pour cette journée de mercredi 30 septembre? Eh bien, Clara vous dévoile tout dans quelques secondes, juste après l'horoscope de Clara. Et pour se rapprocher des informations de 8h, les souvenirs avec Supertramp, Breakfast in America. C'est ce qu'on va écouter dans quelques instants.
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3: Bonjour à tous, très belle journée en ce mercredi 30 septembre. Tout de suite, l'horoscope.
4: Bélier, on vous sollicite positivement et cela appelle une réponse rapide.
5: Les taureaux, un relais se fait entre une affaire ancienne et une nouvelle et vous voilà reparti.
6: Gémeaux, la vie privée transformée depuis quelques temps va vous ouvrir des nouveautés inattendues.
7: Cancer, le placement financier de rêve se présente. Confiance, vous êtes avec un bon partenaire.
8: Les lions, une petite remise en question dans le privé vous interpelle. Pas de risque accepté.
9: Vierge, pour ne pas dépasser les limites de vos possibilités, ne signez rien de douteux.
10: Balance, une option compliquée à résoudre dans vos activités doit se réaliser avec un partenaire sérieux.
11: Les scorpions, les semaines à venir vont donner raison à votre persévérance.
12: Sagittaire, afin de progresser, vous allez choisir de franchir un barrage difficile.
13: Capricorne, pas sûr que vos vœux soient comblés en privé car personne ne veut lâcher prise.
14: Verseau, l'inspiration pour concrétiser vos désirs va vous guider et vous préparer un joli triomphe.
15: Et pour finir les poissons, une affaire compliquée se trouve enfin tranchée et vous passez à la suivante.
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0: votre radio vous réveille du côté de Carhaix, du côté de Châteaulin, de Concarneau. Merci de nous écouter et belle matinée. Dans un instant, Rod Stewart, juste après l'info et le point météo. Il est tout pile 8h.
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2: Madame, monsieur, bonjour.
1: Gwen Bro.
2: À Morlaix, près de 600 personnes ont manifesté hier pour défendre les services publics. Les syndicats dénoncent les restrictions budgétaires envisagées et alertent sur le manque de personnel. Ils craignent une dégradation de l'accès aux services de proximité pour les années à venir. À Pamart, les interrogations se multiplient autour de la fermeture de plusieurs phares au public. Des mouvements d'avions militaires ont été observés ces derniers jours dans le secteur. Les autorités restent discrètes sur ces opérations en cours. Les zones concernées demeurent sécurisées. À Quimper, l'hôpital de Cornouailles envisage un vaste programme de modernisation. Près de 49 millions d'euros vont être investis pour agrandir les urgences, développer la cancérologie et améliorer l'accueil des patients. Les travaux doivent s'achever en 2031. À Carhaix, la taxe sur les logements vacants est reconduite. La municipalité veut inciter les propriétaires à remettre sur le marché des habitations inoccupées. Plus d'un logement sur 10 est aujourd'hui vacant dans la commune. À Châteauneuf-du-Fou, élus et agents du territoire sont entraînés à gérer des situations de crise. Tempêtes, inondations ou pannes majeures figuraient au programme de cet exercice grandeur nature. L'objectif est d'améliorer la réactivité des collectivités face aux situations d'urgence. À Quimper, la sécheresse continue de peser sur l'agglomération quimperoise. Malgré les dernières pluies, les réserves d'eau restent à un niveau préoccupant et les restrictions en vigueur depuis le 7 août sont maintenues. Les autorités invitent les habitants et les entreprises à limiter leur consommation. Dans le reste de l'actualité, plusieurs centaines de milliers de personnes ont manifesté hier dans toute la France à l'appel d'une intersyndicale de la fonction publique. Les syndicats dénoncent une perte de pouvoir d'achat et réclament davantage de moyens pour les services publics. Après un long mois de septembre, demain nous sommes le 1er octobre. Qui dit premier du mois dit changement pour le portefeuille. Les détails, Titon Guibert.
3: Oui, d'abord pour votre logement, les APL augmentent légèrement de 1,15%, mais la facture de gaz, elle, grimpe d'environ 5 euros par mois en moyenne. Côté santé, les moins de 26 ans pourront désormais se faire rembourser les culottes et coupes menstruelles en pharmacie. En revanche, le plafond annuel des franchises médicales sur vos médicaments et transports passe à 140 euros. Enfin, sur la route, l'aide aux gros rouleurs passe à 100 euros jusqu'à la fin de l'année. Mais attention, pour les stationnements, la mise en fourrière va coûter plus cher.
2: Merci Tito, vous retrouvez tous les détails sur notre site. On passe au quintet du jour, c'est à Laval aujourd'hui avec le Grand Prix Anjoumène. 15 chevaux au départ à 13h55, notez le 10, le 5, le 7, le 3, le 14, le 9 et l'As. Bonne chance à tous. Voilà pour l'actualité, tout de suite, on passe à la météo.
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2: La journée débute sous un ciel variable sur la Bretagne avec des nuages parfois nombreux, quelques pluies possibles. Les températures matinales oscillent entre 15 et 16 degrés au fil des heures. Les éclaircies alterneront avec des passages nuageux, parfois porteurs d'averses. Les températures afficheront 20 degrés à Concarneau, 21 à Pontivy et 21 à Beau. Le vent restera soutenu avec des rafales pouvant atteindre les 50 km/h sur la côte notamment. Côté marée, justement, elle est haute actuellement, coefficient 95. Elle sera basse tout à l'heure aux alentours de 14 heures. Je vous souhaite une belle journée.
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Montmartre en 1985. Il y a 41 ans, difficile d'échapper à ce cri qui résonnait sur les radios. Tarzan Boy, Baltimora. Énorme tube italo-disco, le succès est immense partout en Europe. Le titre se classe d'ailleurs dans le top 5 de plusieurs pays. Et en France, il fait encore mieux en restant 5 semaines numéro 1 du top 50. Dans quelques instants, Pierre Demar, qu'on va écouter avec Je pense à vous. Et puis tout de suite, c'est Redbone, souvenir. Bon souvenir ça, avec Come on Get Your Love sur RMN. Bon réveil.

0: c'est Pierre Demar avec Je pense à vous, et c'est extrait de son deuxième album sorti il y a quelques jours, l'album Ave de Mar. Dans quelques instants, les informations à 8h30 avec la rédaction des Remen, l'actualité locale, actualité de la région en Bretagne et le point météo qu'on fera juste après les infos de 8h30. Et côté musique, eh bien, je vous prépare ce tube de YouTube. I still haven't found what I'm looking for. C'est ce qu'on écoute très vite sur RMN.
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1: Bonjour à tous.
0: Gwen Bro.
1: À Quimper, la mobilisation d'hier a réuni 900 à 1000 personnes dans les rues. Les syndicats dénoncent la dégradation des conditions de travail dans la fonction publique. La situation et l'établissement de santé mentale du Sud Finistère a également été au cœur des revendications. On fait le point à la fin de ce flash. À Carhaix, les défenseurs de l'hôpital saluent le retour du maire Christian Troidec au conseil de surveillance du CHU de Brest. Il retrouve une voie délibérative après plusieurs mois de contestation. Un retour considéré comme une avancée pour la représentation du Centre-Bretagne. La 7e édition du Trollen, c'est dimanche à Guerlédan, au départ de l'ancienne gare de Mur de Bretagne, de la marche et du vélo au cœur des paysages du Centre-Bretagne. Écoutez Christophe Jourdain, président du Guerlédan Cycling Club, organisateur de cet événement.
2: Le Trollen, c'est une randonnée qui a lieu autour du lac de Guerlédan depuis 2020 maintenant. Une randonnée où on propose 4 parcours gravel au guidage GPS, 2 parcours VTT fléchés et également 2 parcours marche également fléchés. C'est ouvert à tous, sachant que les 2 plus petits parcours gravel et VTT sont, je dirais pas des parcours pour des familles, mais des parcours très accessibles. Comme on est sur un site quand même naturel assez important et assez connu dans le secteur, notamment au niveau de la Bretagne, ça attire du monde.
1: Voilà Christophe Jourdain, président du Guerlédan Cycling Club. Attention, les inscriptions pour le gravel se terminent demain à 23h. Ce sera sur place pour le VTT et la marche. Dans le reste de l'actualité, sur le plan national, la mobilisation lycéenne se poursuit partout dans le pays. Le ministre de l'Intérieur annonce 440 interpellations hier, principalement des mineurs, lors d'actions de blocage et de manifestations. 48 membres des forces de l'ordre ont aussi été blessés. Alors chez nous, pouvoir d'achat, salaire et moyens pour les services publics. Plus de 11 000 personnes sont descendues dans les rues hier en Bretagne à l'appel de l'intersyndicale. On fait le bilan avec Dimitri Coutan.
3: Oui, à Rennes d'abord, entre 3250 et près de 5000 personnes ont défilé selon les sources. La matinée a aussi été marquée par des blocages de lycées, notamment à Bréquigny, où des feux de poubelles, des jets de projectiles et des affrontements ont blessé une policière. 3 jeunes ont été interpellés. Ailleurs, la mobilisation a rassemblé 2500 personnes à Brest, 1200 à Quimper et Saint-Brieuc, 1600 à Lorient, près de 1000 à Vannes, 600 à Morlaix et seulement une dizaine à Belle-Île-en-Mer.
1: Merci Dimitri. Hormis les incidents survenus à Rennes, les autres rassemblements se sont déroulés dans le calme. Le quintet du jour, c'est aujourd'hui à Laval. Notre sélection, le 10, le 5, le 7, le 14, le 3, le 13, le 9 et l'As. Bonne chance à tous. On passe à la météo.
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1: Conseil du jour, gardez votre parapluie près de vous. Ce matin, l'ambiance reste mitigée avec une légère couverture nuageuse et un risque de précipitation. Les températures sont agréables au réveil, entre 15 et 16 degrés. Pour cet après-midi, le temps restera changeant avec une alternance d'éclaircies et de nuages et quelques averses possibles. Côté température, 20 degrés à Brest, 21 à Gourin et Ploërmel. Le vent soufflera assez fort avec des rafales comprises entre 40 et 50 km/h. La marée est haute actuellement, coefficient 95. Elle sera basse aux alentours de 14 heures. Je vous souhaite une excellente matinée.
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dans les anniversaires de stars du jour. L'actrice italienne, la belle Monica Bellucci, fête ses 62 ans aujourd'hui. Marion Cotillard, 51 ans, l'actrice française, a remporté l'Oscar de la meilleure actrice pour son interprétation d'Edith Piaf dans La Môme. Et du côté de la musique, eh bien, Matt Houston, rappelez-vous de Matt Houston avec

0: Bon anniversaire et une belle matinée avec nous sur RMN. La suite avec dans quelques instants Indochine, les nouveaux soleils. Et tout de suite, voici Alain Souchon avec Full Sentimental sur RMN.
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0: très bon mercredi matin avec RMN et Indochine à l'instant. Les nouveaux soleils. Bon, tout de suite, un nouveau rendez-vous d'horoscope avec Clara qui vous dira tout, comment va se passer cette journée de mercredi. Vous allez tout savoir dans quelques secondes. Alors, restez bien chez nous. Pour la suite, pour aller jusqu'aux infos de 9h, Charlie Puth et Meghan Trainor. Rappelez-vous de Marvin Gaye. C'est ce qu'on va écouter sur RMN. Tout de suite, voici l'horoscope.
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3: Bonjour à tous, très belle journée en ce mercredi 30 septembre. Tout de suite, l'horoscope. Bélier, on vous souhaite

0: semaines à venir vont donner raison à votre persévérance. Sagittaire, afin de progresser, vous allez choisir de franchir un barrage difficile. Capricorne, pas sûr que vos vœux soient comblés en privé car personne ne veut lâcher prise. Verseau, l'inspiration pour concrétiser vos désirs va vous guider et vous préparer un joli triomphe. Et pour finir les poissons, une affaire compliquée se trouve enfin tranchée et vous passez à la suivante. Excellente journée sur RMN.
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0: Bonjour la Bretagne, encore une petite demi-heure à passer à vos côtés en musique avec Calogero, Bananarama, Vénus, juste après le point info et le point météo. Il est tout pile 9h, bienvenue chez nous.
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2: Bonjour à tous et bonne matinée.
1: Gwen Bro.
2: Allez, on va commencer par une bonne nouvelle. Tout d'abord, pour notre porte-monnaie, Noël est encore loin, certes, mais pour voyager moins cher, il ne faut pas attendre plus. Les billets SNCF pour les fêtes sont en vente depuis ce matin. Margot Douetil.
3: Les voyageurs les plus prévoyants sont déjà à pied d'œuvre. La SNCF a ouvert aujourd'hui la vente des billets pour les vacances de Noël et les congés scolaires jusqu'à l'été prochain. Comme chaque année, les meilleurs tarifs sont très recherchés. Mais inutile de céder à la panique, tous les billets ne sont pas vendus dès le premier jour et certaines places peuvent réapparaître après l'expiration d'options de réservation. Pour payer moins cher, il est aussi conseillé de voyager en semaine ou d'utiliser une carte de réduction SNCF. Les trains Ouigo restent également une solution pour alléger la facture.
2: Merci Margot. À Quimper, le centre hospitalier de Cornouailles va être entièrement modernisé. Un investissement de près de 49 millions d'euros est prévu pour agrandir les urgences, renforcer la cancérologie et développer les consultations. Les travaux doivent débuter en 2028 pour une mise en service progressive jusqu'en 2031. À Lorient, les propriétaires de logements vacants pourraient bientôt être davantage taxés. La municipalité veut encourager la remise sur le marché de logements inoccupés, alors que plus de 8500 demandes de logement social sont en attente dans l'agglomération. La mesure sera soumise au vote du conseil municipal cette semaine. À Brest, trois policiers mis en cause dans une affaire de violence présumée lors d'une interpellation à Guy Pavin en 2018. Ils ont été relaxés par la justice. Le tribunal a estimé que les éléments du dossier ne permettaient pas de caractériser les faits dénoncés par la famille plaignante. Dans l'Ouest, 600 volontaires ont rejoint cette rentrée le nouveau service militaire national. Ces jeunes s'engagent pour 10 mois au sein des armées, notamment en Bretagne. L'objectif est aussi de renforcer à terme les effectifs de la réserve opérationnelle. Dans le reste de l'actualité, le Rassemblement National se retrouve au cœur d'une nouvelle polémique après la publication d'une enquête de Mediapart. Le média met en cause Jordan Bardella pour des propos à caractère antisémite présumé. Le président du RN dénonce une offensive contre son parti. Le maire de Béziers, Robert Ménard, est jugé aujourd'hui pour avoir refusé de célébrer le mariage d'un homme algérien visé par une obligation de quitter le territoire et d'une Française résidant dans sa commune. Il est poursuivi pour ce refus de mariage. Il encourt jusqu'à 5 ans de prison, 75 000 euros d'amende également et une peine d'inéligibilité. Direction Laval pour le quintet de ce mercredi 30 septembre avec le Grand Prix Anjoumène. 15 chevaux au départ à 13h55. Notre sélection notée le 10, le 5, le 7, le 14, le 3, le 13, le 9. Hélas, bonne chance à tous. Voilà pour l'actu. On passe à la météo.
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2: La journée débute sous un ciel variable sur la Bretagne avec des nuages parfois nombreux et quelques pluies possibles. Les températures matinales oscillent entre 15 et 16 degrés au fil des heures. Les éclaircies alterneront avec des passages nuageux, parfois porteurs d'averses. Les températures afficheront 20 degrés à Concarneau, 21 à Pontivy et 21 à Beau. Le vent restera soutenu avec des rafales pouvant atteindre les 50 km/h sur la côte notamment. Côté marée, justement, elle est haute actuellement, coefficient 95. Elle sera basse tout à l'heure aux alentours de 14h. Je vous souhaite une belle journée.
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C'était Calogero à l'instant sur RMN avec En apesanteur. Tiens, rendez-vous du côté de Mauriac dans le Morbihan samedi 3 octobre, donc ce week-end, puisque l'association Trio organise un concert solidaire à l'espace Anti-Rose à partir de 21h avec le groupe L'Orienté Kenata qui montera donc sur scène pour une soirée pop rock dont les bénéfices seront reversés à l'AMF Téléthon. Pour réserver vos places, les billets sont disponibles auprès de l'office de tourisme de Locminé, mais aussi en ligne sur Hello Asso. Une belle occasion donc de profiter d'un concert tout en faisant une bonne action. Kenata, samedi soir à Mauriac, au profit du Téléthon, pensez-y. Plus d'infos sur rmn.bzh comme d'habitude. La suite avec Robbie Williams, Phil, et tout de suite voici Céline Dion. Bonjour, pardon, merci sur RMN.

0: des fils. Bon, bah je file. Oui, c'est la fin de l'émission. À 9h30 arrive Eric et Mylène, votre rendez-vous que des tubes. 9h30, 13h pour bien finir cette matinée et démarrer le début de l'après-midi. C'était Romuald. Je vous dis à demain. Demain, jeudi 1er octobre. Dès 6h pour votre réveil, bien sûr. On va se quitter avec Louise Attac, l'ennemi parisienne, et David Bowie aussi avec China Girl. Excellente journée, très bon mercredi avec nous.
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1: Bonjour au programme de votre soirée télé de ce mercredi 30 septembre sur TF1, Tracker, la suite de la série. Sur France 2, Sœurs, série avec Lola Dever. Sur TMC, La folle histoire de Max et Léon, film avec Grégoire Ludic et David Marsay. Dans la France de 1939, deux amis inséparables, Max et Léon, naviguent dans un quotidien fait de légèreté et de maladresse. Lorsque la guerre éclate, la réalité les rattrape. Sur France 3, Des racines et des ailes, magazine présenté par Carole Gessler sur le thème Passion patrimoine, la Bretagne d'île en île. Un voyage dans les îles bretonnes, des Côtes d'Armor jusqu'au Morbihan, en passant par le Finistère. Sur LCP, Cannabis, le paradoxe français, documentaire. La consommation de cannabis en France est la plus élevée en Europe, avec plus d'1 million de personnes qui en feraient usage. Pourtant, la loi de 1970 fait partie de l'une des plus répressives dans le monde. Sur France 4, Il était une voix, Céline Dion, documentaire. Et puis sur M6, Cauchemar en cuisine, magazine présenté par Philippe Etchebest. Très belle soirée, télé à tous.

0: Un extrait de l'album de Romantic de Bruno Mars sur RMN. Ça s'appelle On My Soul. Alors l'album est sorti au début de l'année, février 2026. Gros carton, c'est le grand retour de Bruno Mars. Tu sais que Bruno Mars, quand il était plus jeune, faisait des imitations d'Elvis sur scène avec sa famille, puisque sa famille est une famille de musiciens. Le savais-tu ça, Mylène?
1: Eh ben, on apprend tellement de choses dans cette émission, c'est pour ça que j'aime bien venir ici m'asseoir et te regarder.
0: Si d'aventure vous avez par exemple un entretien d'embauche prochainement, n'hésitez pas à glisser cette information, c'est très prestige, et n'hésitez pas à dire que ça vient de chez nous. Hein. Michael Jackson pour la suite. Alors tiens, c'est le premier titre, tant qu'on en est à apprendre des choses, le premier titre entièrement écrit et composé par Michael qui atteint la première place aux États-Unis. Voici Don't Stop Till You Get Enough.
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0: C'est Zazie, c'est Larsen, c'est sur RMN. Et alors, d'ailleurs, concernant Zazie, c'est ce vendredi là,
1: c'est vendredi,
0: l'album Volatile, nouvel album. Les Inno pour la suite, Innocent en entier, l'horoscope également. 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
0: Vous pouvez également vous inscrire sur rmn.bzh. Voici les Innocents et l'horoscope de Clara également sur RMN.
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4: Bonjour à tous, très belle journée en ce mercredi 30 septembre. Tout de suite, l'horoscope. Bélier, on vous sollicite positivement et cela appelle une réponse rapide. Les taureaux, un relais se fait entre une affaire ancienne et une nouvelle et vous voilà reparti. Gémeaux, la vie privée transformée depuis quelques temps va vous ouvrir des nouveautés inattendues. Cancer, le placement financier de rêve se présente. Confiance, vous êtes avec un bon partenaire. Les lions, une petite remise en question dans le privé vous interpelle. Pas de risque accepté. Vierge, pour ne pas dépasser les limites de vos possibilités, ne signez rien de douteux. Balance, une option compliquée à résoudre dans vos activités doit se réaliser avec un partenaire sérieux. Les scorpions, les semaines à venir vont donner raison à votre persévérance. Sagittaire, afin de progresser, vous allez choisir de franchir un barrage difficile. Capricorne, pas sûr que vos vœux soient comblés en privé car personne ne veut lâcher prise. Verseau, l'inspiration pour concrétiser vos désirs va vous guider et vous préparer un joli triomphe. Et pour finir, les poissons, une affaire compliquée se trouve enfin tranchée et vous passez à la suivante. Excellente journée sur RMN.
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0: Mercredi matin sur la Terre, en Bretagne, avec pour la suite Jean-Jacques Goldman notamment qui arrive. Cock Robin aussi, Anna Lacasio et Peter Kingsbury, leur groupe des années 80. C'est juste après les infos qui arrivent tout de suite.
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2: Bonjour à tous, bonne matinée, merci de nous avoir choisis.
1: Gwen Bro.
2: En Bretagne, les communes renforcent leur lutte contre les logements vacants. Une nouvelle taxe entrera en vigueur au 1er janvier 2027. Les maires pourront moduler davantage son taux pour encourager la remise sur le marché de logements inoccupés. Dans plusieurs villes, ce levier est présenté comme une réponse à la crise du logement. À Plouescat, dans le Finistère Nord, l'ultra-trail de la baie de Kernic veut changer de dimension. Après la création d'un parcours de 65 km cette année, les organisateurs prévoient une course de plus de 100 km dès 2027. Ce serait une première dans le Nord Finistère. À plus long terme, l'épreuve pourrait encore s'allonger pour rejoindre les standards des grands ultra-trails. Dans le pays de l'Orient Quimperlé, la saison touristique 2026 se termine sur un bilan globalement positif. Les nuitées ont progressé malgré un mois de juillet plus calme. L'été a été marqué par de très fortes chaleurs. Avec 16 jours de vigilance rouge et une sécheresse prononcée, les professionnels constatent également des séjours plus courts et un démarrage de saison plus tardif. À Concarneau, le projet de futur équipement culturel continue de faire débat. La majorité municipale prévoit un complexe de 25 millions d'euros regroupant notamment une salle de spectacle, des espaces associatifs et l'école de musique. Son ouverture est envisagée pour 2032. D'ici là, la programmation culturelle devra continuer à se tenir dans différents lieux de la ville. À Quimper, deux hommes ont été condamnés après la découverte de 240 grammes de cannabis et plus de 2300 euros en espèces dans leur voiture. Le plus âgé écope de 2 ans de prison ferme avec maintien en détention et d'une interdiction de séjour dans le Finistère. Dans le reste de l'actualité, à 2 jours de la présentation du budget 2027, l'industrie agroalimentaire s'inquiète d'une possible taxe sur les produits alimentaires sucrés. Le gouvernement ne confirme pas cette mesure à ce stade. Les professionnels redoutent une hausse des prix pour les consommateurs, tandis que l'État pourrait récupérer près de 200 millions d'euros de recettes supplémentaires. Direction le cinéma à présent, avec la sortie aujourd'hui d'une comédie avec Tom Cruise. Il s'agit de Digger. L'histoire, Margot Dwetil.
3: Oui, Tom Cruise y incarne l'homme le plus puissant au monde. Il se lance dans une mission pour sauver l'humanité d'une catastrophe qu'il a lui-même déclenchée.
4: Monsieur le Président, on m'a informé il y a 55 minutes qu'une explosion s'était produite sur notre Derrick.
5: D'où un gigantesque mouvement d'eau qui a déclenché un tsunami.
4: C'est Digger qui nous a collés dans ce pétrin, c'est Digger qui nous en sortira.
3: Dans cette comédie sur fond de catastrophe, Tom Cruise y est méconnaissable dans son costume de richissime magnat du pétrole.
2: Merci Margot. Le quintet, c'est à Laval aujourd'hui. Nos pronostics notés le 10, le 5, le 7, le 14, le 3, le 13, le 9, hélas.
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2: La journée débute sous un ciel variable sur la Bretagne avec des nuages parfois nombreux, quelques pluies possibles. Les températures matinales oscillent entre 15 et 16 degrés au fil des heures. Les éclaircies alterneront avec des passages nuageux, parfois porteurs d'averses. Les températures afficheront 20 degrés à Concarneau, 21 à Pontivy et 21 à Beau. Le vent restera soutenu avec des rafales pouvant atteindre les 50 km/h sur la côte, notamment. Côté marée, justement, elle est haute actuellement, coefficient 95. Elle sera basse tout à l'heure aux alentours de 14 heures. Je vous souhaite une belle journée.
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0: Excellent mercredi matin avec RMN. Vous retrouverez au petit bonheur et Slimane aussi pour la suite.
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0: Bonjour Émilie.
2: Bonjour.
0: Et bienvenue chez nous sur RMN. Où habitez-vous Émilie?
2: À Cléguérec.
0: Et chez quoi votre boulot? Qu'avez-vous fait Émilie dans la vie?
2: Je suis assistante administrative dans un garage agricole.
0: Dans un garage, ok. On tente de vous offrir 200 euros?
2: Oui.
0: Ou on raccroche? Et non, on raccroche.
2: Ah non, non, pas du tout.
0: On tente de vous offrir 200 euros. Il y a 10 questions, 40 secondes pour y répondre. Si on ne répond pas aux 10 questions, en tout cas si on n'a pas le temps de les faire en 40 secondes, malheureusement c'est perdu. Et il faut avoir toutes les bonnes réponses pour gagner 200 euros. Ok?
2: Oui.
0: Allez, attention, c'est parti, on y va. On lance le chrono. Les Beatles se sont-ils formés à Liverpool?
2: Oui.
0: Une tomate est-elle botaniquement un fruit?
2: Oui.
0: Le phare d'Ecmul se trouve-t-il à Pinmar?
2: Non. Vrai.
0: Une piscine olympique mesure-t-elle 100 mètres de long?
2: Non.
0: La tour Eiffel a-t-elle été construite pour l'exposition universelle de 1889?
2: Oui.
0: Les chauves-souris sont-elles totalement aveugles?
2: Non.
0: La feta est-elle un fromage traditionnellement associé à la Grèce?
2: Oui.
0: Le cœur humain se trouve-t-il entièrement à droite de la poitrine? Vite.
2: Non.
0: J'ai bafouillé, donc je vous l'accorde la suite. Un des classiques possède-t-il 8 faces?
2: Oui.
0: Vite, le mont Fuji se trouve-t-il en Chine?
2: Oui.
0: Bon, j'ai bafouillé, mais on était quand même pas mal hors des clous. Hein. On va faire comme si on n'avait pas remarqué, mais ce que je vous ai accordé ne correspond pas à la seconde qu'on a perdue, parce que j'ai bafouillé. Mais bon, maintenant que c'est fait. On a rentré les 10 questions. Maintenant, est-ce qu'il y a des doutes pour vous?
2: Oui.
0: Il y en a plein. Il y a plein de doutes. Bon, on va voir. Oui. On corrige. Les Beatles se sont-ils formés à Liverpool? La réponse est oui, bien sûr. Ben oui, on m'a dit oui, c'est oui. C'est qui au fait qui répondait en même temps que vous là? C'était qui répondait aux questions?
2: Mon mari à côté.
0: Il s'appelle comment?
2: Sébastien.
0: Bon, Sébastien, on corrige avec Émilie. Une tomate est-elle botaniquement un fruit? Vous m'avez dit oui.
2: Oui.
0: Effectivement, c'est oui. Le phare d'Ecmul se trouve-t-il à Pinmar? Vous m'avez dit.
2: On a dit oui ou non.
0: Vous m'avez dit c'était oui et c'est oui, effectivement. Dans le Finistère. Une piscine olympique mesure-t-elle 100 mètres de long? Mais dis non.
2: Non.
0: Bah c'est non. La tour Eiffel a-t-elle été construite pour l'expo universelle de 1889? Vas-y, dis oui et c'est oui. Les chauves-souris sont-elles totalement aveugles? Mais dis non.
2: Ouais.
0: Bah c'est non, elles voient et beaucoup utilisent aussi ce qu'on appelle l'écholocation, mais elles voient quand même un peu. La feta est-elle un fromage associé à la Grèce? Bien sûr que oui. Le cœur humain se trouve-t-il entièrement à droite de la poitrine? Vous m'avez dit non?
2: Oui.
0: Eh bien, il est situé au centre du thorax, en fait, légèrement décalé vers la gauche. Donc, c'était non. Et un des classiques possède-t-il 8 faces? Vous m'avez dit oui.
2: Oui.
0: Et c'est non.
2: Oh.
0: Mais, 9e question, c'est non. Un des classiques possède 6 faces et le mont Fuji se trouve-t-il en Chine? La réponse est non. Au Japon. Bon ben non, du coup malheureusement c'est pas cette fois Émilie pour les 200 euros.
2: C'est pas grave.
0: Alors retournez réviser les dés et puis vous réinscrivez, vous envoyez 10 sur 10 au 7-10-71 et on aura plaisir à rejouer très bientôt avec vous, ok?
2: Merci beaucoup.
0: À bientôt Émilie et vous embrassez Sébastien pour nous.
2: Salut. À bientôt.
0: Bye bye.
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0: Bah, je crois qu'on en est tous là, hein, au petit bonheur, bien sûr, sur RMN. Et pour la suite, il y aura Ten Sharp, entre autres. Et France aussi, France Gall, une chanson écrite par Michel Berger et composée par Michel Berger également. Et alors, c'est assez novateur déjà pour l'époque, on est en 1984
1: visionnaire,
0: et
1: ouais.
0: Visionnaire déjà à l'époque, Michel Berger nous invite à couper les machines, à arrêter les écrans et tout ce qui parasite la relation à l'autre pour se retrouver en tête à tête. Bon, il n'a pas vécu assez longtemps pour voir...
1: Non, s'il avait su.
0: Ouais, effectivement, à quel point ça allait. Mais il avait déjà vu, mais bon, avec Starmania aussi, on l'a souvent dit, Michel Berger avait déjà tout prévu. Si vous voulez savoir ce qui va se passer, vous pouvez encore écouter les chansons de Michel Berger, interprétées par Michel Berger, ou composées, écrites par Michel Berger, mais interprétées par France Gall, comme celle qui arrive donc pour la suite, s'appelle Des Branches, et c'est sur RMN.
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0: parfaite pour moi.
1: Il y avait Amir à l'instant sur RMN, of course. Il y aura aussi Imagine Dragons dans quelques instants, ou encore Niagara. Et puis à Rostrena, il y a un grand vide-grenier, c'est ce dimanche, on va chiner.
2: C'est de 8h à 14h, c'est Braise Action Solidarité qui organise son grand vide-grenier. Rendez-vous donc sur le parking d'Intermarché pour, par exemple, prendre des livres, des jouets, de la déco, de la vaisselle. Vous allez forcément dénicher des bonnes affaires et pour les exposants, pas besoin de réserver. En plus, vous pouvez aller vous inscrire sur place. Hop là, on arrive, on pose ses trucs et on s'inscrit.
1: On a dit que vous pouvez s'inscrire, oui, pas de problème, vous pouvez y aller.
2: On se coupe tout le temps de faire des choses en amont, si tu vois ce que je veux dire, Eric.
1: Il y a quelqu'un derrière moi, non, tu regardes qui là en fait. Bon allez, voici Imagine Dragons et Niagara, et puis cette info et les autres, vous les retrouvez sur rmn.bzh.
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0: Believer, c'est Imagine Dragons, bien sûr, et c'est sur RMN. Alors que Jean Schultes arrive également, les fameux confidences pour confidences avant 11h. Mais d'ici là, puisque nous sommes mercredi, je pense que le jour est particulièrement bien choisi pour parler de cinéma. Voici les films qui arrivent à l'affiche chez nous en Bretagne.
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2: Bonjour à tous, les sorties de la semaine. On commence avec Digger. Tom Cruise incarne tout simplement l'homme le plus puissant du monde qui va devoir sauver l'humanité d'une catastrophe dont il est lui-même responsable.
3: Monsieur le Président, on m'a informé il y a 55 minutes qu'une explosion s'était produite sur notre Derrick.
4: D'où un gigantesque mouvement d'eau qui a déclenché un tsunami.
2: Une course contre la montre complètement folle, entre action et comédie, avec derrière la caméra le réalisateur de Birdman et The Revenant. Autant dire qu'avec Digger, on s'attend à quelque chose d'assez spectaculaire et décalé.
5: Avant de me virer officiellement ou de me tuer,
3: jamais je vous tuerai, voyons. J'ai des hommes de main pour ça.
6: Je plaisante. Plus ou moins.
2: Sort aussi cette semaine et ambiance beaucoup plus trouble avec Verity. Dakota Johnson incarne une écrivaine engagée pour terminer les livres d'une célèbre romancière jouée par Anne Hathaway. Dans sa maison isolée, elle découvre des notes personnelles particulièrement inquiétantes et ne sait bientôt plus distinguer la vérité de la manipulation. Un thriller adapté du best-seller de Colleen Hoover. Enfin, au cinéma cette semaine, notre salut. Septembre 1940, alors que le régime de Pétain s'installe à Vichy, Henri, 49 ans, tente de se faire une place dans la nouvelle administration. Derrière ses ambitions et ses convictions patriotiques se dessine peu à peu le portrait d'un homme confronté à ses propres contradictions avec Swann Harlow dans le rôle principal. Bref, cette semaine, de l'action décalée, un thriller psychologique et une plongée dans la France de 40. Trois univers très différents. Bon ciné.
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0: 11h, Laurent Voulzy arrive dans quelques instants. Et c'est Alain Souchon, comme c'est souvent le cas chez Laurent Voulzy, qui a écrit les paroles. David Christie aussi, mais dans l'immédiat, ce sont les infos qui reviennent. Voici l'actu sur RMN.
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2: Bonjour à tous.
1: Gwen Bro.
2: À Quimper, la mobilisation d'hier a réuni 900 à 1000 personnes dans les rues. Les syndicats dénoncent la dégradation des conditions de travail dans la fonction publique. La situation et l'établissement de santé mentale du Sud Finistère a également été au cœur des revendications. On fait le point à la fin de ce flash. À Carhaix, les défenseurs de l'hôpital saluent le retour du maire Christian Troidec au conseil de surveillance du CHU de Brest. Il retrouve une voie délibérative après plusieurs mois de contestation. Un retour considéré comme une avancée pour la représentation du centre-Bretagne. La 7e édition du Trollen, c'est dimanche à Guerlédans, au départ de l'ancienne gare de Mur de Bretagne, de la marche et du vélo au cœur des paysages du centre-Bretagne. Écoutez Christophe Jourdain, président du Guerlédans Cycling Club, organisateur de cet événement.
3: Le Trollen, c'est une randonnée qui a lieu autour du lac de Guerlédans depuis 2020 maintenant. Une randonnée où on propose 4 parcours gravel au guidage GPS, 2 parcours VTT fléchés et également 2 parcours marche également fléchés. C'est ouvert à tous, sachant que les 2 plus petits parcours gravel et VTT sont, je dirais pas des parcours pour des familles, mais des parcours très accessibles. Comme on est sur un site quand même naturel assez important et assez connu dans le secteur, notamment au niveau de la Bretagne, ça attire du monde.
2: Voilà Christophe Jourdain, président du Guerlédans Cycling Club. Attention, les inscriptions pour le gravel se terminent demain à 23h. Ce sera sur place pour le VTT et la marche. Dans le reste de l'actualité, sur le plan national, la mobilisation lycéenne se poursuit partout dans le pays. Le ministre de l'Intérieur annonce 440 interpellations hier, principalement des mineurs, lors d'actions de blocage et de manifestations. 48 membres des forces de l'ordre ont aussi été blessés. Alors chez nous, pouvoir d'achat, salaire et moyens pour les services publics. Plus de 11 000 personnes sont descendues dans les rues hier en Bretagne à l'appel de l'intersyndicale. On fait le bilan avec Dimitri Coutan.
4: Oui, à Rennes d'abord, entre 3250 et près de 5000 personnes ont défilé selon les sources. La matinée a aussi été marquée par des blocages de lycées, notamment à Bréquigny, où des feux de poubelles, des jets de projectiles et des affrontements ont blessé une policière. 3 jeunes ont été interpellés. Ailleurs, la mobilisation a rassemblé 2500 personnes à Brest, 1200 à Quimper et Saint-Brieuc, 1600 à Lorient, près de 1000 à Vannes, 600 à Morlaix et seulement une dizaine à Belle-Île-en-Mer.
2: Merci Dimitri. Hormis les incidents survenus à Rennes, les autres rassemblements se sont déroulés dans le calme. Le quintet du jour, c'est aujourd'hui à Laval. Notre sélection le 10, le 5, le 7, le 14, le 3, le 13, le 9 et l'As. Bonne chance à tous et je vous souhaite une très bonne matinée.

0: Bienvenue sur RMN, vous avez reconnu Laurent Voulzy, vous retrouverez les Stranglers et Christophe Maé aussi. Et à pied ou à vélo, nous avons rendez-vous ce dimanche pour la 7e édition du Trollen autour du lac de Guerlédan, bien entendu, et évidemment.
1: Il y a de quoi faire puisqu'il y a 25 ou 45 km de VTT, vous choisissez 8 ou 12 km à pied. Et puis pour les amateurs de gravel, là aussi vous avez le choix entre 4 parcours de 45 à 130 km de ravitaillement sont prévus aussi sur les circuits. Et évidemment, qu'est-ce qu'on dit après l'effort?
0: Le réconfort.
1: Et donc une galette saucisse vous attend, boisson également offerte à chaque participant à l'arrivée.
0: C'est à l'arrivée, hein, donc c'est motivant puisque
1: c'est ça. Il faudrait me l'accrocher devant le casque,
0: la saucisse. Comme la carotte de l'âne, d'accord, ok, on fera ça. Je voulais siffler, mais j'ai... Ah oui, non, le micro prend pas
1: c'est pas, c'est pas foufou, ouais.
0: Oui, le micro prend pas, micro. Tu vois, le micro prend pas le...
1: Ouais, ouais. Ah,
0: c'est bon, de la faute du micro.
1: Alors qu'en vrai, tu souffles très bien.
0: Stranglers, je suis siffleur professionnel. Et Christophe Maé, tout de suite.

0: Il y avait les Stranglers ce matin, bien sûr, sur RMN. Et pour la suite, un titre d'Indochine inspiré d'un roman, madame, monsieur. Oui, parce que Nicolas Sirkis s'est souvent inspiré de personnages de fiction. Alors des fois, bon, c'est Bob Moran, c'était plutôt des BD. Mais là, pour le coup, c'est le roman L'Amant de Marguerite Duras qui a inspiré Nicolas Sirkis pour ce titre qu'on va écouter. Lequel ? Eh bien, restez avec nous et vous le saurez. Mais d'ici là, voici Police. Vous êtes sur RMN.
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0: Les chandeliers, c'est Sia bien sûr sur RMN. Alors que Florent Pagny arrive pour la suite et puis Bob Marley également. Alors, ce morceau a été enregistré pour l'album Uprising et Mylène, tu ne le savais peut-être pas, mais Uprising est le dernier album studio de Bob Marley publié de son vivant. Voilà, ça, il faut
1: tu
0: le savoir.
1: Tellement de choses.
0: Et dans les chœurs, on trouve également une certaine Rita. Rita Marley, y a-t-il un lien de parenté? Évidemment, c'était sa femme. Voilà. Bob Marley, Could You Be Loved, c'est maintenant et c'est sur RMN.
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0: Une chanson écrite par Lionel Florence et composée par Pascal Obispo pour Florent Pagny, puisque c'était la période Lionel Florence et Pascal Obispo de Florent Pagny. Et on va enchaîner pour la suite avec Terence Trent D'Arby. 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
0: C'est marrant, je pensais que cette imitation allait t'agacer, que t'allais être piqué au vif, et en fait, pas du tout, vraiment impassible.
1: En fait, j'ai remarqué quelque chose avec toi, c'est plus je relève ce qui m'énerve chez toi, plus tu en rajoutes. Du coup, je ne dis plus rien. Il me contente de te fusiller du regard.
0: Ah bah la suite de la saison va être marrante alors.
1: Tu vas avoir des trous dans ton t-shirt.
0: Bon, allez, Terence Trent D'Arby pour la suite, et avant midi, vous êtes sur RMN.
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0: Il est midi, merci de nous avoir choisis sur RMN. Daniel Balavoine, Madonna également, c'est dans quelques instants. Mais plus proche de nous, il y a aussi les infos retour de l'actu sur RMN. 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
2: Bonjour à tous et bienvenue.
1: Gwen Bro.
2: Dans l'Ouest, 600 volontaires ont rejoint cette rentrée le nouveau service militaire national. Ces jeunes s'engagent pour 10 mois au sein des armées, notamment en Bretagne. L'objectif est aussi de renforcer à terme les effectifs de réserve opérationnelle. À Carhaix, les défenseurs de l'hôpital saluent le retour du maire Christian Troidec au conseil de surveillance du CHU de Brest. Il retrouve une voie délibérative après plusieurs mois de contestation. Un retour considéré comme une avancée pour la représentation du centre-Bretagne. Dans le pays de Lorient-Quimperlé, la saison touristique 2026 se termine sur un bilan globalement positif. Les nuitées ont progressé malgré un mois de juillet plus calme. L'été a été marqué par de très fortes chaleurs avec 16 jours de vigilance rouge et une sécheresse prononcée. Les professionnels constatent également des séjours plus courts et un démarrage de saison plus tardif. À Concarneau, le projet du futur équipement culturel continue de faire débat. La majorité municipale prévoit un complexe de 25 millions d'euros regroupant notamment une salle de spectacle, des espaces associatifs et l'école de musique. Son ouverture est envisagée pour 2032. D'ici là, la programmation culturelle devra continuer à se tenir dans différents lieux de la ville. À Quimper, deux hommes ont été condamnés après la découverte de 240 grammes de cannabis et plus de 2300 euros en espèces dans leur voiture. Le plus âgé écope de 2 ans de prison ferme avec maintien en détention et d'une interdiction de séjour dans le Finistère pendant 3 ans. Le second a été condamné à 15 mois de prison avec sursis. Leur interpellation remontait au 22 août dans le quartier du Palais de Justice. Dans le reste de l'actualité, une taxe sur les produits alimentaires sucrés pourrait figurer dans le budget 2027. Le ministre du Commerce, Serge Papin, confirme que cette mesure est à l'étude. Le gouvernement met en avant un objectif de santé publique face à la progression de l'obésité et du diabète. La 7e édition du Trollen, c'est dimanche à Guerlédan, au départ de l'ancienne gare de Mur de Bretagne, de la marche et du vélo au cœur des paysages du centre-Bretagne. Écoutez Christopher Jourdain, président du Guerlédan Cycling Club, organisateur de l'événement.
3: Le Trollen, c'est une randonnée qui a lieu autour du lac de Guerlédan depuis 2020 maintenant. Une randonnée où on propose 4 parcours gravel au guidage GPS, 2 parcours VTT fléchés et également 2 parcours marche également fléchés. C'est ouvert à tous, sachant que les 2 petits parcours gravel et VTT sont, je dirais pas des parcours pour des familles, mais des parcours très accessibles. Comme on est sur un site quand même naturel assez important et assez connu dans le secteur, notamment au niveau de la Bretagne, ça attire du monde.
2: Voilà Christopher Jourdain, président du Guerlédan Cycling Club. Attention, les inscriptions pour le gravel se terminent demain à 23h. 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
2: Un temps instable pour cet après-midi avec des éclaircies entre les nuages et un risque accru d'averses, voire d'orages sur le nord Finistère. Il fera plutôt beau en centre-Bretagne. Le mercure affichera au meilleur moment de la journée entre 20 et 21 degrés. Comptez 20 degrés à Brest, Châteaulin et Concarneau, 21 à Pontivy, Ploermel et Teix-Noyalo. Un petit vent de 45 à 50 km/h qui nous vient de sud-ouest. Ce soir, le temps sera à l'image de l'après-midi avec un risque accru d'orages. La mer descend actuellement. Elle sera complètement basse à 14h. Je vous souhaite à tous une excellente après-midi.
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0: Comme Sauver l'amour. Quel dernier album publié du vivant de Daniel Balavoine, sorti en 1985, quelques mois avant sa disparition, évidemment, pendant le Paris-Dakar. Et alors attention, parce que là, quand même, ça gamberge. Aimer est-il plus fort que d'être aimé? Vous avez une heure, on ramasse les copies à la fin de l'émission. Voici Mylène Farmer maintenant. Nouvel album, Égrégore, pour quand? On sait pas, pour l'automne, elle a dit. Mais c'est Mylène, la mystérieuse.
1: Oui, voilà.
0: Le grand mystère.
1: On aura le droit à l'imitation.
0: Voilà. Le mystère, je ne sais pas, peut-être que mon album tombera un jour telle une feuille et tombe de l'arbre parce qu'elle est morte, c'est gothique. Voici Mylène Farmer maintenant, vous écoutez RMN.

0: Stars. Tandis que Marc Lavoine et Claire Kame arrivent aussi. Et puis, un morceau qui figure sur un album des années 80 d'Elton John qui s'appelait Reg Strikes Back. Alors, tiens, amusons-nous un peu avec Mylène, c'est notre grand jeu. Le titre, c'est pour toi, Mylène. Comment il s'appelle ce titre d'Elton John?
1: I don't wanna go on with you like that.
0: Très bien prononcé. Cette chanson grimpe jusqu'à la deuxième place du Billboard Hot 100. But you are bilingual, totally bilingual.
1: Yes.
0: Elton John tout de suite sur RMN.
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0: Il y avait Elsa Esnou et Anthony Collette qui se connaissent depuis longtemps, mine de rien. Non, parce que là, ça y est, ils chantent ensemble. Mais ils ont dansé ensemble. D'ailleurs, le morceau s'appelle Danser encore. Ils ont dansé ensemble dans l'émission Danse avec les stars. Voilà. Pour la suite, Céline Dion. J'aurais espéré que ça n'arrive pas et je pense que tout le monde, tout un chacun, aurait espéré que ça n'arrive pas. Voici Céline Dion et téléphone également. Le morceau s'appelle Un autre monde. Bah oui, on est bien obligé puisqu'on a cassé le nôtre là. Donc il en faudrait un. Il y en a un autre ou pas? C'est possible? Téléphone pour la suite, vous êtes sur RMN.
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0: C'est bien sûr Céline Dion sur RMN. Et Gilbert arrive aussi pour la suite, Gilbert Montagnier. 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
0: 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Bon, Gilbert Montagnier dans quelques instants. On vous dit à demain, voilà, sur RMN, ce sera bien. Et puis on va parler télévision également. Salut, bye bye.
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3: Bonjour au programme de votre soirée télé de ce mercredi 30 septembre sur TF1, Tracker, la suite de la série. Sur France 2, Sœurs, série avec Lola Devers. Sur TMC, La folle histoire de Max et Léon, film avec Grégoire Ludic et David Marsay. Dans la France de 1939, deux amis inséparables, Max et Léon, naviguent dans un quotidien fait de légèreté et de maladresse. Lorsque la guerre éclate, la réalité les rattrape. Sur France 3, Des racines et des ailes, magazine présenté par Carole Gessler sur le thème Passion patrimoine, la Bretagne d'île en île. Un voyage dans les îles bretonnes, des Côtes d'Armor jusqu'au Morbihan, en passant par le Finistère. Sur LCP, Cannabis, le paradoxe français, documentaire. La consommation de cannabis en France est la plus élevée en Europe, avec plus d'un million de personnes qui en feraient usage. Pourtant, la loi de 1970 fait partie de l'une des plus répressives dans le monde. Sur France 4, Il était une voix, Céline Dion, documentaire. Et puis sur M6, Cauchemar en cuisine, magazine présenté par Philippe Etchebest. Très belle soirée télé à tous.
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0: Il est 13h.
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2: Bonjour à tous et bienvenue.
1: Gwen Bro.
2: Dans l'Ouest, 600 volontaires ont rejoint cette rentrée le nouveau service militaire national. Ces jeunes s'engagent pour 10 mois au sein des armées, notamment en Bretagne. L'objectif est aussi de renforcer à terme les effectifs de réserve opérationnelle. À Carhaix, les défenseurs de l'hôpital saluent le retour du maire Christian Troidec au conseil de surveillance du CHU de Brest. Il retrouve une voie délibérative après plusieurs mois de contestation. Un retour considéré comme une avancée pour la représentation du centre-Bretagne. Dans le pays de Lorient-Quimperlé, la saison touristique 2026 se termine sur un bilan globalement positif. Les nuitées ont progressé malgré un mois de juillet plus calme. L'été a été marqué par de très fortes chaleurs avec 16 jours de vigilance rouge et une sécheresse prononcée. Les professionnels constatent également des séjours plus courts et un démarrage de saison plus tardif. À Concarneau, le projet du futur équipement culturel continue de faire débat. La majorité municipale prévoit un complexe de 25 millions d'euros regroupant notamment une salle de spectacle, des espaces associatifs et l'école de musique. Son ouverture est envisagée pour 2032. D'ici là, la programmation culturelle devra continuer à se tenir dans différents lieux de la ville. À Quimper, deux hommes ont été condamnés après la découverte de 240 grammes de cannabis et plus de 2300 euros en espèces dans leur voiture. Le plus âgé écope de 2 ans de prison ferme avec maintien en détention et d'une interdiction de séjour dans le Finistère pendant 3 ans. Le second a été condamné à 15 mois de prison avec sursis. Leur interpellation remontait au 22 août dans le quartier du Palais de Justice. Dans le reste de l'actualité, une taxe sur les produits alimentaires sucrés pourrait figurer dans le budget 2027. Le ministre du Commerce, Serge Papin, confirme que cette mesure est à l'étude. Le gouvernement met en avant un objectif de santé publique face à la progression de l'obésité et du diabète. La 7e édition du Trollen, c'est dimanche à Guerlédan, au départ de l'ancienne gare de Mur de Bretagne, de la marche et du vélo au cœur des paysages du centre-Bretagne. Écoutez Christopher Jourdain, président du Guerlédan Cycling Club, organisateur de l'événement.
3: Le problème, c'est une randonnée qui a lieu autour du lac de Guerlédan depuis 2020 maintenant. Une randonnée où on propose 4 parcours gravel au guidage GPS, 2 parcours VTT fléchés et également 2 parcours marche également fléchés. C'est ouvert à tous, sachant que les 2 petits parcours gravel et VTT sont, je dirais pas des parcours pour des familles, mais des parcours très accessibles. Comme on est sur un site quand même naturel assez important et assez connu dans le secteur, notamment au niveau de la Bretagne, ça attire du monde.
2: Voilà Christopher Jourdain, président du Guerlédan Cycling Club. Attention, les inscriptions pour le gravel se terminent demain à 23h. 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
2: Un temps instable pour cet après-midi avec des éclaircies entre les nuages et un risque accru d'averses, voire d'orages sur le nord Finistère. Il fera plutôt beau en centre-Bretagne. Le mercure affichera au meilleur moment de la journée entre 20 et 21 degrés. Comptez 20 degrés à Brest, Châteaulin et Concarneau, 21 à Pontivy, Ploermel et Teix-Noyalo. Un petit vent de 45 à 50 km/h qui nous vient de sud-ouest. Ce soir, le temps sera à l'image de l'après-midi avec un risque accru d'orages. La mer descend actuellement, elle sera complètement basse à 14h. Je vous souhaite à tous une excellente après-midi.
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0: Bel après-midi, merci d'avoir choisi RMN, la Bretagne en musique pour vous accompagner sur la route ou à la maison avec Pierre Demar, Je pense à vous et Jamiroquai, Too Young To Die. Après, un point sur l'actu en Bretagne avec la rédac, il est 16h.
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2: Bonjour à tous, soyez les bienvenus.
1: Titouan Guibert.
2: À la une, dans l'Ouest, 600 volontaires ont rejoint cette rentrée le nouveau service militaire national. Ces jeunes s'engagent pour 10 mois au sein des armées, notamment.

0: En Bretagne. L'objectif est aussi de renforcer à terme les effectifs de la réserve opérationnelle. La 7e édition du Trollen, c'est dimanche à Guerre-les-Dents, au départ de l'ancienne gare de Mur de Bretagne, de la marche et du vélo au cœur des paysages du centre-Bretagne. Écoutez Christophe Jourdaine, président du Guerre-les-Dents Cycling Club, organisateur de l'événement.
1: Le Trollen, c'est une randonnée qui a lieu autour du lac de Guerre-les-Dents depuis 2020 maintenant. Une randonnée où on propose 4 parcours gravel au guidage GPS, 2 parcours VTT fléchés et également 2 parcours marche également fléchés. C'est ouvert à tous, sachant que les 2 plus petits parcours gravel et VTT sont, je dirais pas des parcours pour des familles, mais des parcours très accessibles. Comme on est sur un site quand même naturel assez important et assez connu dans le secteur, notamment au niveau de la Bretagne, ça attire du monde.
0: Voilà Christophe Jourdaine, président du Guerre-les-Dents Cycling Club. Attention, les inscriptions pour le gravel se terminent demain à 23h. À Carhaix, les défenseurs de l'hôpital saluent le retour du maire Christian Troidec au conseil de surveillance du CHU de Brest. Il retrouve une voie délibérative après plusieurs mois de contestation. Un retour considéré comme une avancée pour la représentation du centre-Bretagne. À Concarneau, le projet du futur équipement culturel continue de faire débat. La majorité municipale prévoit un complexe de 25 millions d'euros, regroupant notamment une salle de spectacle et l'école de musique. Son ouverture est envisagée pour 2032. D'ici là, la programmation culturelle devra continuer à se tenir ailleurs. Dans le reste de l'actualité, la dette publique sous pression selon le Premier ministre. À la veille de la présentation du budget 2027, Sébastien Lecornu alerte sur la forte hausse des taux d'intérêt auxquels la France emprunte sur le marché financier. Cette progression renchérit le coût de la dette. Pouvoir d'achat, salaire et moyens pour les services publics. Plus de 11 000 personnes sont descendues dans les rues hier en Loire-Atlantique et Vendée à l'appel de l'intersyndicale. Le bilan, Dimitri Coutan.
2: Oui, en Loire-Atlantique, environ 6 000 personnes ont défilé à Nantes, entre 2 000 et 3 000 à Saint-Nazaire et 200 à Châteaubriant. À Nantes, plusieurs lycées ont été visés par des blocages et des dégradations avec seulement 5 interpellations. À Saint-Nazaire, des heurts ont éclaté près du lycée Aristide Briand avec des vélos incendiés, du mobilier urbain dégradé, 3 policiers blessés et 3 interpellations. En Vendée, près de 1000 personnes ont manifesté à La Roche-sur-Yon, tandis que des hospitaliers ont débrayé au Sable d'Olonne.
0: Merci Dimitri. Voilà pour l'actualité. Tout de suite, retrouvez la météo.
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0: Cet après-midi, le temps reste assez changeant et incertain sur la Bretagne, avec une alternance d'éclaircies, de passages nuageux de plus en plus denses. La grisaille devrait s'installer petit à petit avec des risques de pluie par endroits. Les températures comptaient 20 degrés jusqu'à Quimper-Quimperlé, 21 degrés à Pontivy, 21 degrés à Locminé. Le vent reste soutenu avec de fortes rafales autour des 45-50 km/h en moyenne. Sur le littoral, la marée haute ce soir à 19h30, coefficient 91. Pour demain, on devrait enfin retrouver le soleil.
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0: Il sera bientôt de retour en Bretagne pour nous présenter son tout nouvel album en live. Pierre Demar, à l'instant, a sorti vendredi dernier ce Ave Demar, son second album, qu'il nous présentera donc sur scène en Bretagne le 28 janvier à Brest et le 29 janvier à Rennes. Ça peut faire une belle idée cadeau pour Noël. La chronique ciné, la sélection d'Arrêt d'Ax, c'est après Alain Bachung et Dépêche Mode sur RMN.
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1: Bonjour à tous, les sorties de la semaine. On commence avec Digger. Tom Cruise incarne tout simplement l'homme le plus puissant du monde qui va devoir sauver l'humanité d'une catastrophe dont il est lui-même responsable.
2: Monsieur le Président, on m'a informé il y a 55 minutes qu'une explosion s'était produite sur notre Derrick.
3: D'où un gigantesque mouvement d'eau qui a déclenché un tsunami.
1: Une course contre la montre complètement folle, entre action et comédie, avec derrière la caméra le réalisateur de Birdman et The Revenant. Autant dire qu'avec Digger, on s'attend à quelque chose d'assez spectaculaire et décalé.
4: Avant de me virer officiellement ou de me tuer,
2: jamais je vous tuerai, voyons. J'ai des hommes de main pour ça.
5: Je plaisante. Plus ou moins.
1: Sort aussi cette semaine et ambiance beaucoup plus trouble avec Verity. Dakota Johnson incarne une écrivaine engagée pour terminer les livres d'une célèbre romancière jouée par Anne Hathaway. Dans sa maison isolée, elle découvre des notes personnelles particulièrement inquiétantes et ne sait bientôt plus distinguer la vérité de la manipulation. Un thriller adapté du best-seller de Colleen Hoover. Enfin, au cinéma cette semaine, notre salut. Septembre 1940, alors que le régime de Pétain s'installe à Vichy, Henri, 49 ans, tente de se faire une place dans la nouvelle administration. Derrière ses ambitions et ses convictions patriotiques se dessine peu à peu le portrait d'un homme confronté à ses propres contradictions avec Swann Harlow dans le rôle principal. Bref, cette semaine de l'action décalée, un thriller psychologique et une plongée dans la France de 40. Trois univers très différents. Bon ciné.
0: La

0: J'espère que vous allez bien les amis, que vous passez une belle journée avec RMN en Bretagne, en musique évidemment, et avec des idées sorties dans la région. Si vous n'avez rien de prévu dimanche, rendez-vous dans le Morbihan à Rohan, c'est la 37e fête du blé noir. L'entrée est à 4€ et cette année le thème sera le feu, avec des forgerons, du pain cuit au feu de bois ou encore des cracheurs de feu. Vous retrouverez également l'abattage du blé noir, des métiers anciens, un défilé traditionnel, le baguette de l'Oudéac ou encore des démonstrations de motocross, sans oublier bien sûr crêpes et galettes indispensables. Rendez-vous donc dimanche à Rohan pour la fête du blé noir. Et vous avez rendez-vous dans un instant avec Francis Cabrel, qui arrive pas tout seul, il est avec sa sœur Bacane, juste après Simple Minds sur RMN.
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0: Je vous souhaite de passer une excellente après-midi avec nous en Bretagne sur RMN, en Bretagne ou même ailleurs. 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Allez, pendant que vous cherchez sur votre App Store, moi je vous prépare eh bien, de la musique et pas n'importe laquelle. Celle de Simply Red avant 17h sur RMN.
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0: Et on démarre maintenant une nouvelle heure en musique avec Sting, Fields of Gold. Il y aura également le classique d'Amy Winehouse, Back to Black, après un point sur la couleur du ciel. Et toute l'info en Bretagne avec la rédaction RMN, il est 17h.
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2: Bonjour à tous, bienvenue.
1: Titouan Guibert.
2: À la une, tension aujourd'hui devant un lycée à Quimper. Près de 200 élèves se sont rassemblés devant le lycée Yves Thépot avec des poubelles en feu et un chariot placé devant l'entrée, entraînant l'intervention de la police et des pompiers. Les jeunes affichent leur soutien au mouvement national et dénoncent des problèmes de conditions d'accueil et de vie dans leur établissement. Dans l'Ouest, 600 volontaires ont rejoint cette rentrée le nouveau service militaire national. Ces jeunes s'engagent pour 10 mois au sein de l'armée, notamment en Bretagne. L'objectif est aussi de renforcer à terme les effectifs de la réserve opérationnelle. Un ouvrage côtier menace de céder à Fouesnant. Un muret qui protège des habitations et un réseau d'eau usé de l'action de la mer montrent des signes inquiétants de fragilité. L'intercommunalité prévoit d'intervenir rapidement afin d'éviter un effondrement susceptible d'emporter le terrain et plusieurs arbres. À Carhaix, les défenseurs de l'hôpital

0: salue le retour du maire Christian Troidec au conseil de surveillance du CHU de Brest. Il retrouve une voie délibérative après plusieurs mois de contestation. C'est un retour considéré comme une véritable avancée pour la représentation du Centre-Bretagne. Et puis à Concarneau, le projet du futur équipement culturel continue de faire débat. La majorité municipale prévoit un complexe à hauteur de 25 millions d'euros, regroupant notamment une salle de spectacle et l'école de musique. Son ouverture est envisagée pour 2032. D'ici là, la programmation culturelle devra continuer à se tenir dans d'autres salles de la commune. Dans le reste de l'actu, la dette publique est sous pression selon le Premier ministre. À la veille de la présentation du budget 2027, Sébastien Lecornu alerte sur la forte hausse des taux d'intérêt auxquels la France emprunte sur les marchés financiers. Cette progression renchérit le coût de la dette. Octobre rose, le mois dédié pour sensibiliser au dépistage du cancer du sein, débute demain. Tout au long du mois d'octobre, les événements de sensibilisation au dépistage ainsi que des actions solidaires ont lieu. Tour d'horizon dans l'Ouest, Margot Douetil.
1: Comme chaque année, le rose est à l'honneur en octobre avec notamment des villages chantés ou des journées d'information dans les hôpitaux de Bretagne et des Pays de la Loire. Des événements plus festifs sont également programmés comme des ciné-débats ou des ateliers danse. Mais on retrouve aussi les traditionnelles courses, la Columbia à Rennes le 3 octobre, la Quimper Rose à Quimper, ainsi que Je cours ou je marche contre le cancer à Saint-Nazaire et la Joséphine à La Roche-sur-Yon le 4 octobre, la Vanthèse à Vannes les 10 et 11 octobre ou encore le Triathlon des Roses à Nantes le 18 octobre.
0: Merci Margot. Sans transition, les résultats du Quintet aujourd'hui à Laval pour le Grand Prix Anjoumène. L'arrivée officielle dans l'ordre noté le 5, le 9, le 7, le 14 et le 15. Voilà pour l'actualité. Tout de suite, retrouvez la météo.
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0: Un ciel toujours hésitant pour cet après-midi en Bretagne. L'ambiance demeure assez mitigée avec des nuages qui dominent le ciel, laissant passer quelques ondées par endroits. Notez des températures qui se maintiennent autour des 20 degrés à Brest, 21 degrés à Noyal-Pontivy, 21 degrés à Lorient. Le vent continue de souffler assez fort, autour des 45-50 km/h en moyenne. Sur le littoral, la marée haute ce soir à 19h30, coefficient de 91. Pour demain, quelques belles éclaircies en matinée et le retour du soleil dans l'après-midi.
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0: Demain matin, ne manquez pas, bonjour la Bretagne, Romuald de retour pour vous accompagner dès le saut du Lier jusqu'à l'arrivée au travail. Bonjour la Bretagne, c'est du lundi au vendredi de 6h à 9h30. Et pour celles et ceux qui se lèvent un peu plus tôt, un peu avant 6h, ne vous inquiétez pas, Fabrice sera là de 4h à 6h du matin pour vous accompagner. Bonjour les Bretons, ensuite bonjour la Bretagne, histoire de vous réveiller de bonne heure, certes, mais d'excellente humeur, en musique forcément. Et justement, on enchaîne très vite avec Slimane et son nouveau tube qui s'appelle Première fois. C'est après le classique de Christopher Cross, Ride Like the Wind sur RMN.
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0: Merci d'avoir choisi RMN pour vous accompagner en Bretagne. Forcément, vous avez choisi la Bretagne en musique et vous avez bien fait. On va se briser la voix dans un instant avec Mariah Carey, Against All Odds, après un classique de YouTube. Belle après-midi avec nous sur RMN.
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0: de sa caverne avec sa tenue de Mère Noël. Mariah Carey à l'instant, Against All Odds. Et oui, ça y est, hein, dès fin octobre, début novembre, elle attend qu'Halloween soit passé pour remettre son bonnet de Mère Noël. Et oui, Mariah Carey, All I Want For Christmas, c'est pour bientôt les amis. Préparez-vous psychologiquement. La suite avant 18h et le retour de la rédaction, c'est avec Matcon sur RMN.
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0: Très belle fin de journée avec nous sur RMN, la Bretagne en musique avec Étienne Dao et Dany. Le duo arrivé avec Comme un boomerang après Queen au grand complet I Want to Break Free. Pour l'heure, place à l'actu et à la rédaction, il est 18h.
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2: Bonsoir à tous, bienvenue.
1: Titouan Guibert.
2: À la une, tension devant un lycée à Quimper. Près de 200 élèves se sont rassemblés ce mercredi devant le lycée Yves Thépot avec des poubelles en feu et un chariot placé devant l'entrée, entraînant l'intervention de la police et des pompiers. Les jeunes affichent leur soutien au mouvement national et dénoncent des problèmes de conditions d'accueil et de vie dans leur établissement. Les réserves d'eau bretonne au plus bas, lacs, étangs et barrages affichent des niveaux exceptionnellement faibles après un été marqué par la canicule et la sécheresse. Certaines retenues sont tombées à moins de la moitié de leur capacité. Les gestionnaires redoutent désormais un hiver insuffisamment pluvieux qui compliquerait encore davantage l'alimentation en eau. Pause hivernale pour le chantier électrique sous-marin. Au large du Finistère, les travaux du Celtic Interconnector vont s'interrompre de novembre au printemps prochain, après une première phase rendue plus complexe par certains fonds rocheux. Les responsables assurent toutefois que la mise en service de la future liaison entre la Bretagne et l'Irlande reste prévue pour fin 2028. Une enquête après un décès à bord d'un thonier. Les autorités maritimes ont ouvert des investigations après la mort d'un marin survenu à bord d'un navire de pêche basé à Concarneau. Selon les premiers éléments, l'homme aurait chuté lors d'une opération de pêche avant d'être victime d'un malaise fatal. Le mystère du cycliste décédé et levé, retrouvé sans vie il y a plusieurs jours à Fouesnant, l'homme de 74 ans a finalement été identifié grâce aux recherches menées par les gendarmes. La victime est un habitant de Saint-Évarzec qui circulait seul à vélo et n'avait aucun document sur lui permettant de connaître son identité. Dans le reste de l'actu, atterrissage d'urgence d'un avion après un

0: Potentiel attentat sur Israël. Le vol reliant Dubaï à Tel Aviv a été dérouté vers l'Arabie Saoudite ce mercredi après un incident dans le cockpit. Les passagers ont finalement rejoint leur destination dans un autre appareil. Le gouvernement israélien évoque un attentat déjoué. La dette publique sous pression selon le Premier ministre à la veille de la présentation du budget 2027. Sébastien Lecornu alerte sur la forte hausse des taux d'intérêt auxquels la France emprunte sur les marchés. Une progression qui renchérit le coût de la dette. Noël est peut-être encore loin, mais pour voyager moins cher, il ne faut plus attendre. Les billets SNCF pour les fêtes sont en vente depuis ce mercredi. Les détails, Gwen Bro.
1: Les voyageurs les plus prévoyants sont déjà à pied d'œuvre. La SNCF a ouvert aujourd'hui la vente des billets pour les vacances de Noël et les congés scolaires jusqu'à l'été prochain. Comme chaque année, les meilleurs tarifs sont très recherchés, mais inutile de céder à la panique. Tous les billets ne sont pas vendus dès le premier jour et certaines places peuvent réapparaître après l'expiration d'options de réservation. Pour payer moins cher, il est aussi conseillé de voyager en semaine ou d'utiliser une carte de réduction SNCF. Les trains Ouigo restent également une solution pour alléger la facture.
0: Merci Gwen, voilà pour l'actualité. Tout de suite, retrouvez la météo.
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0: La fin d'après-midi reste assez mitigée sur la Bretagne avec encore de la grisaille bien installée. Les éclaircies se font rares. Notez quelques possibles précipitations localement. Le risque de pluie devrait se maintenir encore dans la nuit. Les températures, elles se maintiennent. 19 degrés à Brest jusqu'à 19 degrés à Fouesnant, 20 degrés à Loudéac, 20 degrés à Auray. Le vent demeure autour des 45-50 km/h et devrait se renforcer encore en soirée. Sur la façade atlantique, la marée haute à 19h30 ce soir, coefficient assez élevé de 91.
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0: J'espère que tout se passe bien de votre côté. Vous avez choisi Raymond. Déjà, c'est que vous avez envie de passer une belle fin de journée avec nous. Si vous manquez d'idées sorties, ne vous inquiétez pas. On a tout ce qu'il vous faut. Samedi soir, tiens, direction le Morbihan à Mauréac, puisqu'il y a un concert organisé au profit de l'AFM Téléthon. Vous avez rendez-vous dès 21h à l'espace Anti-Rose pour applaudir Que Data, un groupe pop rock qui sera sur scène donc dès 21h. Rendez-vous donc ce samedi. Toutes les infos, de toute façon, vous les retrouvez à n'importe quel moment de la journée sur rmn.bzh. Et si vous aussi vous organisez un concert, un événement sportif, un vide-grenier, un loto, pourquoi pas, n'hésitez pas à poster vos événements. C'est gratuit, c'est très simple, rmn.bzh. Avant le programme télé pour ce soir, on écoute Florent Pagny et Fool's Garden sur RMN.
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1: Bonjour au programme de votre soirée télé de ce mercredi 30 septembre sur TF1, Tracker, la suite de la série. Sur France 2, Sœur, série avec Lola Devers. Sur TMC, La folle histoire de Max et Léon, film avec Grégoire Ludic et David Marsay. Dans la France de 1939, deux amis inséparables, Max et Léon, naviguent dans un quotidien fait de légèreté et de maladresse. Lorsque la guerre éclate, la réalité les rattrape. Sur France 3, Des racines et des ailes, magazine présenté par Carole Gessler sur le thème Passion patrimoine, la Bretagne d'île en île. Un voyage dans les îles bretonnes, des Côtes d'Armor jusqu'au Morbihan, en passant par le Finistère. Sur LCP, Cannabis, le paradoxe français, documentaire. La consommation de cannabis en France est la plus élevée en Europe, avec plus d'1 million de personnes qui en feraient usage. Pourtant, la loi de 1970 fait partie de l'une des plus répressives dans le monde. Sur France 4, Il était une voix, Céline Dion, documentaire. Et puis sur M6, Cauchemar en cuisine, magazine présenté par Philippe Etchebest. Très belle soirée télé à tous.

0: avec un tout nouvel album dont est extrait C'est à qui le tour d'ailleurs. Mylène Farmer dévoilera donc le 30 octobre, la veille d'Halloween. Et Grégor, est-ce que ça a un lien? Je ne crois pas. Au vu de ce qu'elle a déjà sorti, pas de thème Halloween, en tout cas beaucoup de réflexion et beaucoup de cinéma grâce à Mylène Farmer. La suite avec Imagination et Alan Parsons Project sur RMN.
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0: ça va, tout se passe bien de votre côté. Le tunnel du soir est soit légèrement passé, soit en cours. Bon courage à vous. On vous accompagne à tout moment de la journée. En musique, forcément, sur RMN à 19h. Un nouveau point sur l'actu en Bretagne avec la rédaction. Et avant ça, on va se lâcher avec Shania Twain. That Don't Impress Me Much sur RMN.
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0: côté classique, on est servi. Rien que pour démarrer cette nouvelle ère sur RMN, on accueille dans le prochain quart d'heure Boys and Gang, Can't Take My Eyes Off You et Oasis avec Wonderwall. Vous avez choisi RMN, il est 19h.
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2: Bonsoir à tous, bienvenue.
1: Titouan Guibert.
2: À la une, les réserves d'eau bretonne sont au plus bas. Lacs, étangs et barrages affichent des niveaux exceptionnellement faibles après un été marqué par la canicule et la sécheresse, avec certaines retenues tombées à moins de la moitié de leur capacité. Les gestionnaires redoutent désormais un hiver insuffisamment pluvieux qui compliquerait encore davantage l'alimentation en eau pour 2027. Une enquête après un décès à bord d'un thonier. Les autorités ont ouvert une investigation après la mort d'un marin survenu à bord d'un navire de pêche basé à Concarneau alors qu'il naviguait dans le golfe de Guinée. Selon les premiers éléments, l'homme aurait chuté lors d'une opération de pêche avant d'être victime d'un malaise. Mauvaise ordure à Landerneau, l'origine est enfin identifiée. Les nuisances ressenties ces derniers jours proviennent de la station de traitement des eaux usées de l'usine Leita, davantage sollicitée que d'habitude. L'entreprise assure avoir engagé des mesures correctives et affirme que les odeurs commencent déjà à s'atténuer. Les seniors à l'honneur pendant une semaine à Carhaix. La ville lancera dimanche sa semaine bleue avec un programme riche mêlant randonnées, jeux intergénérationnels, concerts, conférences et animations conviviales. L'objectif est de valoriser la place des aînés tout en favorisant les rencontres entre générations. Et puis l'avenir du crématorium est remis en question à Quimper. La rentabilité du crématorium et les délais parfois constatés pour les familles alimentent le débat sur son mode de gestion après 2031. Un groupe de travail va être créé pour étudier les différentes options et ainsi préparer l'avenir de cet équipement de plus en plus sollicité. Dans le reste de l'actu, atterrissage d'urgence d'un avion après un potentiel attentat sur Israël. Le vol reliant Dubaï à Tel Aviv a été dérouté ce mercredi vers l'Arabie Saoudite après un grave incident dans le cockpit. Après s'être interposés, les passagers ont finalement pu rejoindre leur destination à bord d'un autre appareil. Le gouvernement israélien évoque à ce stade un attentat déjoué. L'enquête se poursuit sur les circonstances exactes de cet incident. Et puis, après un long mois de septembre, ce jeudi, nous sommes le 1er octobre. Et qui dit premier du mois, dit des changements pour le portefeuille. Le point sur les nouveautés, Dimitri Coutan.
3: Oui, d'abord pour votre logement, les APL augmentent légèrement d'1,15%. Mais la facture de gaz, elle, grimpe d'environ 5 euros par mois en moyenne. Côté santé, les moins

0: De 26 ans pourront désormais se faire rembourser les culottes et coupes menstruelles en pharmacie. En revanche, le plafond annuel des franchises médicales sur vos médicaments et transports passe à 140 euros. Enfin, sur la route, l'aide aux gros rouleurs passe à 100 euros jusqu'à la fin de l'année. Mais attention pour les stationnements, la mise en fourrière va coûter plus cher.
1: Merci Dimitri et ces détails sont à retrouver dans un article disponible sur notre site internet. Voilà pour l'actualité, merci de l'avoir suivi. Tout de suite, la météo.
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1: Après la grisaille de cet après-midi, le ciel s'est nettement dégagé pour la fin de journée. La soirée s'annonce plutôt agréable avec quelques rares éclaircies avant le coucher de soleil. Quelques passages nuageux par endroits, les pluies se sont estompées sur la majorité du territoire. Encore quelques coups de vent autour des 30 km/h en moyenne, rien de bien méchant. Sur le littoral, la marée haute en ce moment, coefficient de 91. Demain matin, le retour de belles éclaircies avec une légère couverture nuageuse. Et dans l'après-midi, ça sera le soleil qui s'imposera. Très bonne soirée à vous.
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0: Avis aux sportifs, il y a un rendez-vous à ne pas manquer ce dimanche. C'est la 7e édition du Trolen et ça se passe à Garlédan. C'est le Garlédan Cycling Club qui organise cette grande randonnée sportive autour du lac. Que vous soyez amateur de VTT, adepte du gravel ou plutôt marcheur, vous pourrez choisir votre terrain de jeu, votre distance, il n'y a pas de souci. Côté VTT, deux circuits sont proposés, 25 km, idéal pour la découverte, et 45 pour ceux qui veulent aller plus loin. Côté gravel, on va de 45 à 130 km quand même. Bon, la récompense suprême, c'est qu'à l'arrivée, il y aura ravitaillement et galets de saucisses pour tout le monde. Si vous voulez participer, n'hésitez pas à vous inscrire en amont, surtout pour les gravelistes, pour les vététistes et les marcheurs, pour aller le faire sur place. Rendez-vous donc ce dimanche dans les Côtes d'Armor, autour du lac de Garlédan pour la 7e édition du Trolen. Et dans un instant, vous avez rendez-vous avec Amel Bent, L'amour ça se donne, et Joe Cocker, très sexy, You Can Leave Your Hat On sur RMN.
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Née sa tournée anniversaire à la scène musicale à Paris, Amel Bent à l'instant, l'amour ça se donne. Est-ce qu'on retrouvera Amel Bent dans le fauteuil rouge de coach dans The Voice pour la prochaine saison? Le point d'interrogation reste en place. Dans un instant, Eddy de Pretto sous influence et Matt Bianco sur RMN.

0: Bon début de soirée avec Survivor sur RMN. Et votre soirée, vous allez la passer en Bretagne forcément et en musique surtout, 100% musique tout au long de la soirée et de la nuit avant le retour de Bonjour les Bretons. Fabrice vous accompagne de 4h à 6h avant l'arrivée de Romuald qui lui vous accompagnera jusqu'au boulot. En tout cas, je vous souhaite de passer une excellente soirée avec nous sur RMN avec John Maman qui se prépare avec Love Live juste avant 20h. Quant à moi, j'aurai le plaisir de vous retrouver demain dès 16h. Belle soirée, prenez soin de vous, bye bye.
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0: il est 20h.
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2: Bonsoir à tous. Le mouvement des lycéens prend de nouveau de l'ampleur. Nouvelle journée de blocage aujourd'hui dans différentes villes en France. Selon le ministre de l'Intérieur, Laurent Nunez, 356 établissements ont été ciblés aujourd'hui et 625 personnes ont été interpellées. Laurent Nunez évoque aussi plusieurs scènes de violence. Écoutez.
3: Il y a une montée de la violence en certains endroits, pour certains, aux abords de certains établissements. On a une montée de la violence assez significative avec des prises à partie des forces de sécurité intérieure, des atteintes aux biens également, des atteintes aux établissements. On a eu aujourd'hui des faits extrêmement graves qui ont été commis notamment à Lyon, au lycée La Martinière d'Hydrault. Il y a eu une intrusion par la violence dans un établissement avec de nombreuses dégradations qui ont été commises. Ou encore dans un lycée à Rennes, où même chose, on a eu une intrusion et où des véhicules des personnels ont pu être incendiés.
2: Dans le même temps, la police des polices a été saisie à Tours. Un jeune a été blessé à la tête par un possible tir de LBD en marge d'un blocus ce matin. Selon les chiffres du gouvernement, 83 agents de police ont été blessés aujourd'hui et 119 personnels de l'éducation nationale l'ont été depuis vendredi. Dans l'actualité également, les établissements scolaires de l'Hérault et du Gard devraient rouvrir demain. Ils étaient fermés aujourd'hui à cause d'un important épisode de pluie. Les deux départements sont toujours en vigilance rouge. Ce soir, pluie, inondation. Par endroits, il est tombé l'équivalent d'un quart de l'année en quelques heures. Il s'agirait d'une tentative d'attaque djihadiste. Les autorités israéliennes reviennent sur l'incident survenu ce matin sur un vol entre Dubaï et Tel Aviv. Selon le Premier ministre Benjamin Netanyahou, l'un des pilotes a poignardé l'autre et tenté de faire s'écraser l'avion qui a finalement dû atterrir en urgence en Arabie Saoudite. L'inflation a bondi en France en septembre. Elle est passée de 2,4% à 3% sur un an entre août et septembre, notamment à cause de l'énergie et des produits frais. Et puis en sport, il y a du basket ce soir avec la suite de la deuxième journée d'Euroleague. L'ASVEL affronte les Grecs du Panathinaikos à l'extérieur à 20h15. Très bonne soirée.

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